0: Never Gone de Andy, vous écoutez Rythme le soir. Je m'appelle Valérie Chevalier, je vous accompagne pour les deux prochaines heures. Tout de suite, on écoute Michael Bublé, Roxane Bruno, Home à Rythme.
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Je veux danser, Lara Fabian, dimanche soir. Qu'est-ce que vous faites de bon? Écrivez-moi sur la messagerie texte 11007 ou via la bulle de conversation de l'app Cogeco Média. On écoute Jean Leloup et ça, pour moi, ça commence à sentir la Saint-Jean. Des bons classiques comme celui-là. Ça chante avec une guitare au bord d'un feu, une coupe de guimauve, puis peut-être une bière ou deux. Jean Leloup, la vallée des réputations.

0: Turner fait jaser, pas juste parce qu'il est sexy, ni parce qu'il est le nouveau mari de Dua Lipa, non, parce que ce serait le favori de George Clooney pour remplacer Daniel Craig en tant que James Bond. Il a dit au Hollywood Reporter qu'il est grand, beau, charmant et britannique, et donc que c'est l'homme idéal pour le rôle. J'avoue que je pense que c'est mon préféré aussi. Je sais pas si Denis Villeneuve a déjà fait son choix. En tout cas, les spéculations vont bon train à savoir qui remplacera notre classique 007. À venir en musique, Milo à rythme.
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0: Une autre qui fait jaser, c'est Taylor Swift. Oui, parce qu'elle va peut-être se marier au Madison Square Garden. Ça s'enligne là-dessus, ça a l'air que les invitations ont été lancées. Pourquoi? Ben parce qu'il y a un stationnement assez grand pour recevoir leurs plus de 1000 convives. Ben oui, c'est un grand mariage, que voulez-vous? Et parce qu'il n'y a pas de fenêtres non plus, alors moins de petits curieux qui peuvent fouiner. Elle qui a eu des bonnes nouvelles cette semaine, je vous en reparle un peu plus tard à l'émission. À venir en musique, Serena Ryder et William Cloutier, Zach Chico, où on dansait autrefois à Rythme.
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1: Bonne fête à Nick qui fête ses 38 ans aujourd'hui, qui est à l'écoute. Nick, je te souhaite un très bel anniversaire. Tu partages la date avec un certain président américain qui a eu 80 ans aujourd'hui, mais on le nommera pas. Ima, la

Okoumé. J'ai tellement écouté ça, chanté ça. Dans mon Walkman, oui, j'oserais le dire, c'était ça, dans le temps. Ça revient à mode en même temps, hein? 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

0: juillet, peut-être au Madison Square Garden, à moins que ce soit une diversion. Mais elle a eu une belle semaine, Taylor Swift, parce qu'elle est devenue, à 36 ans, la plus jeune femme à intégrer le Panthéon américain des auteurs-compositeurs, le Songwriters Hall of Fame. C'est la deuxième plus jeune personne intronisée après Stevie Wonder. Pas rien, quand même. Une autre personne importante qui va être intronisée, la Canadienne Alanis Morissette, que j'ai tellement, tellement écoutée. Clément Jacques s'en vient à Rythme. Restez là.
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0: M. Pardonne Tremblay qui précédait Roxane Bruno, Hold Me Close en rythme le soir. Une autre belle semaine à venir. Peut-être que vous êtes au bureau, peut-être que, comme mon collègue Étienne, vous êtes officiellement en vacances. Si oui, je vous souhaite de superbes vacances à venir. C'est les Franco, hein, je vous le rappelle. Donc, cette semaine, plein de spectacles à voir si vous êtes dans le coin de Montréal ou les environs. Plein de spectacles gratuits aussi. Il se fait plus rien gratuit. Alors, profitez-en et on a tellement des bons artistes. C'est le fun de pouvoir les soutenir. Bonne soirée tout le monde. Bonne semaine. Salut.
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3: Ça commence de même. Je travaille avec une grand brûlée.
4: Ah, arrête!
3: Je l'ai dit, c'est réglé.
4: Martin, c'est pire, Martin.
3: Oui, j'avoue que...
4: Je me cache.
3: Oui, elle a une gale.
4: Il y a un fil, même pas remarqué.
3: Tu sais, en fin de semaine, il y en a peut-être... Et sacrifice, ça n'a pas de bon sens. Hey, faut faire... Honnêtement, il faut le faire.
5: Pourquoi tu t'es présenté comme ça au travail? Là.
4: Arrête.
3: C'est pas juste
4: ça,
3: au travail, elle est allée de même au lac Taureau. Elle nous représentait.
5: Hey.
3: Ça n'a pas de bon sens. Steph... En fin de semaine, elle s'est brûlée avec son fer plat. Non, son fer à friser.
4: C'est un nouveau. Comme... Non, mais c'est vrai.
3: Toutes les fois que tu te brûles, c'est tout le temps un nouveau fer. Fait que t'as de la misère avec la nouveauté. Hein?
4: C'était ma première expérience. Ouais. Mon fer, c'est un fer que tu enroules toi-même ton cheveu.
3: Ben oui.
4: Mesdames, vous comprendrez que c'est pas évident. Et donc, je me suis collé le fer sur le front sans faire exprès. Puis c'est ça le résultat. Au début, ça n'a pas paru. Ça me brûlait, mais c'est correct. Et là, plus le temps avançait...
3: Plus ça galait.
4: Plus j'étais galée. Rouge. Je saignais sur le bateau en fin de semaine.
5: Ça fait mal, ça.
4: Oh, je voulais broyer. J'ai dit, je vais perdre mon front. C'est fini.
3: Bon. Ça n'a pas de mots du mot, ça. Mais bon. Ouais. Elle me dit ça un matin. Elle me dit, regarde, Martin, je suis une grande brûlée. Ça n'a pas de bon sens. Comment ça va?
4: Mais ça va bien.
3: Comment ça a été?
4: Mais ça a bien été. Oui. Je reviens d'un week-end incroyable avec des auditeurs en or. Puis pour vrai, je me suis fait des amis à travers le Québec.
3: Oh, bon, enfin.
4: Dans le temps de genre 48 heures, j'ai l'impression de connaître plein de monde, de nouvelles belles personnes. Puis pour vrai, l'ambiance là-bas était incroyable. Tu sais, le vendredi, on a toute notre semaine dans le corps, on est autour du feu. Mais ça a bien été, c'était le fun. La route s'est bien passée dans l'ensemble. Je crois que j'ai pas pris le bon chemin. J'aurais pu prendre autrement, parce que pour vrai, j'ai eu mal au cœur à un moment donné. Là. Parce que c'est haut, là.
3: Qu'est-ce que tu faisais?
4: Mais il y avait des zigzags un peu partout. C'était tellement...
3: T'as eu mal au cœur à un moment donné parce que c'est haut?
4: Ben, pour te rendre, c'est loin. Tu montes des montagnes, on dirait, puis là, un moment donné, c'est du zigzag. Là, j'étais comme, oh mon Dieu, et là, oh mon Dieu, c'est tellement passé d'affaires, j'ai trop de choses à vous dire. Mon téléphone m'a lâché un moment donné. Mon GPS, il n'y avait plus de réseau. Je fais quoi, moi? Je l'ai broyé. Je pensais mourir. J'ai dit,
3: mais t'es pas une professionnelle de la circulation?
4: Mais Martin, à Gatineau, Ottawa.
3: OK, c'est pas pareil.
4: Je vais pas à l'auberge à tous les jours.
3: Non, je sais bien.
4: Je me suis stationnée puis j'ai attendu que mon réseau revienne. Ah.
3: Mané, il a passé sa... C'est quelle route qu'on prend pour aller là?
4: Je le sais pas. Ouais, j'ai juste pris mon GPS. J'ai passé tout droit.
3: Bon.
4: Ouais. Je me suis rallongée de 10 minutes.
3: Bon,
4: à part ça, vous autres, votre week-end, les boys?
3: Ben, écoute, ça a été fin de semaine de camping. Une grosse fin de semaine de camping. Il a pas fait beau. Ben, pas vrai. Samedi, c'était magnifique, samedi après-midi. Mm-hmm. Dans la soirée ordinaire un peu, on a vu, on a entendu parler, mais il y a eu des rumeurs à un moment donné, là, qu'il y avait une tempête exceptionnelle qui s'en venait vers chez nous, où on était. Moi, je suis situé à Greenville, là, sur la Rouge. Et on a vu des images de Gatineau.
5: Quand ça a tombé à Gatineau, ouais. Ça a tombé, là. Assez intensément.
3: De nos roulottes, c'est pas évident. La pluie, des orages, des gros vents.
5: T'entends les gouttelettes. Là.
3: Puis ouais. Là, on voyait les éclairs arriver, ça grondait un peu. Fait qu'on est rentré de bonne heure pour finalement qu'il se passe rien pantoute dans notre coin. Là. Ça a été. Mais beau.
4: Mais ça va être de même des fois là, au camping, là, dans le sens que oui. Ça peut pas tout le temps faire beau. Puis c'est ça. Dans ce temps-là, on boit puis on joue aux cartes.
5: Jusqu'à maintenant, toujours satisfait de ton achat de roulotte parce que tu l'avais acheté dans l'entre-saison.
3: Oui, non, ça va super bien. On a du plaisir. On a une maudite belle gang là-bas. C'est le fun. Ça a été vraiment agréable en fin de semaine. Puis j'ai mangé, mon record à vie. J'ai mangé de la poutine trois jours en ligne. Paf, paf, paf.
5: Il va falloir poursuivre cette séquence.
4: Faut pas que tu le dises, là.
3: Non, non, mais attends, c'est parce que vendredi quand je suis arrivé, à la roulotte, j'ai un de mes chums qui réparait quelque chose sur ma roulotte déjà. Et j'ai dit, bon, mais m'a payé le lunch, fait que je suis allé chercher de la poutine, ça faisait mon affaire. Vendredi soir pour souper. Un autre poutine, pas de trouble. Et samedi, on avait une fête et il y avait un bar à poutine. Ah, mais ben, on va en prendre une autre.
4: Pourquoi
5: pas? Jamais 203.
3: Hein, oui.
4: Pour ça que tu sens la sauce à matin.
3: Écoute, je transpire la sauce. Il est 6 heures, on décolle ça. Ah ouais, go!
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3: Allô? Moi, je l'appellerais plus Burn Steph, mais bon, ça, c'est moi, là.
4: Wonder Burn.
3: Steph, météo, qu'est-ce que t'as fait cette semaine? Toi, t'es parti en fin de semaine, t'as dit je travaillerai pas pour la semaine.
4: Non, non, mais t'as peu, là.
3: Ouais, ben t'as peu.
4: Tu vas t'excuser, Monsieur Grenier.
3: Pas de suite, ça donne quoi côté température?
4: J'ai envie de te dire que oui, on n'est pas dans le 30 degrés, mais quand même, aujourd'hui, bon, alternance bon, soleil-nuage. Bon. Il annonçait quelques gouttelettes, mais bon, ça semble s'être dégagé, du moins. Sinon, ce matin, on est à 13 degrés. Demain, mardi, bon, 24, alternance soleil-nuage. Un 30% de probabilité d'averse de pluie et d'orage, mais ça a le temps de se tasser, là. Voyons. Hey. Tu me prends pour qui, toi? Allô, Phil!
3: Allô, Phil! Hey, la grande, grande nouvelle, c'est que les Hurricanes sont les champions de la Coupe Stanley 2026.
4: Ben, bravo!
3: Saison 25-26, c'est à eux autres, bravo. Rob Brind'Amour qui a réussi à soulever la Coupe. C'est en 2006, je pense, la dernière
5: Exactement.
3: Fois, c'est ça. Hein? Donc, il y a 20 ans de ça, on a soulevé la Coupe du côté des Hurricanes et on vient de le refaire en 6 contre Vegas. Moi, je pensais que c'était pour aller du côté de Vegas. Sérieusement,
4: aussi,
3: en début de saison, en début de série,
4: $5.
3: Là. J'aurais mis peut-être pas un 5 parce que je suis pas riche, là. Un vieux 2. Un vieux 2 plié un peu.
5: Un restant
3: peu,
5: de poutine. Très gageant,
3: ah,
5: un restant de poutine.
3: Ah, non, t'as pas ça.
5: Ça, c'est trop.
3: C'est trop cher. C'est trop cher à payer.
5: Mais c'est sûr que Vegas était arrivé avec le vent dans les voiles en battant la meilleure équipe de la ligue, là. Mais la Caroline a été peut-être la meilleure équipe tout au long de la saison avec l'Avalanche du Colorado. Donc, c'est fort mérité pour la Caroline.
3: Mais ça fait un petit lot pour le Canadien de Montréal, sachant qu'on on a été battu par cette équipe-là. C'est eux autres les champions. Donc, on a été battu par la meilleure équipe de la Ligue nationale. On se revoit l'année prochaine. En fait, je dis l'année prochaine. C'est pas bien long que ça va arriver, mais on va vous le dire. Là. Septembre, octobre, paf, ça repart. 84
5: Toujours.
3: Matchs cette année.
5: Ouais.
3: L'an prochain, je devrais dire. Ouais. OK, à 6h06.
4: Bravo à eux autres.
3: Ouais, bravo. Bon, c'est assez, on a assez parlé, ça que ça veut dire. Je veux savoir que dans l'actualité, Phil, les grosses nouvelles aujourd'hui.
5: Ben, il y a eu des grosses nouvelles qui sont survenues hier en fin de journée. L'Iran et les États-Unis, c'est terminé. Après l'avoir annoncé 37 fois dans le dernier mois.
3: 39
5: lors des trois derniers mois pour Donald Trump. Ben là, c'est terminé. Ils ont réussi à s'entendre. Il a même mentionné sur le réseau social,
3: Truth Social.
5: Donald Trump a mentionné que il allait réouvrir le détroit d'Ormuz comme si c'était lui qui l'avait fermé.
3: Ouais.
5: Il n'y a pas vraiment de contrôle sur ce détroit depuis les dernières semaines. Mais bon, la bonne nouvelle, c'est qu'à partir de vendredi, il devrait avoir une entente là, signée. Et déjà, les cours du pétrole ont chuté aux différentes bourses. Donc, ça, c'est la bonne nouvelle. Peut-être qu'on va peut-être avoir une baisse ici dans la région d'ici vendredi. On va se le souhaiter. Là, pour l'instant, l'essence est autour d'un $1.68. J'ai vérifié via le site Régie Essence. Québec et politique provinciale, ça a brassé également. Mise en demeure de la part de Charles Milliard, déposé à l'encontre du Parti québécois et de PSPP pour avoir associé le Parti libéral du Québec à...
3: crime organisé.
5: Crime organisé, carrément. Ben là, c'est les accusations du PLQ. Le PQ se défend en disant « Moi, j'ai seulement émis une question. Est-ce qu'il y a des liens par rapport aux enquêtes qu'il y a eu dans les derniers mois entourant le Parti libéral du Québec? » Bon, on va voir si ça va se régler là, devant les tribunaux ou... en politique devant, je sais pas, l'Assemblée nationale du Québec.
3: Ça va finir de même. Il va dire « M'excuse! » On n'en parlera plus. OK. Merci, Phil Bessette. D'autres nouvelles, bien sûr, c'est prévu pour 6h30. Côté temps et température pour aujourd'hui, lundi, c'est nuageux, l'humidité est tombée, ça c'est clair, on sent la fraîche un peu là. Ça va être une journée un petit peu plus fraîche aujourd'hui. Tu prévois quoi comme température pour aujourd'hui, Steph?
4: Alternance soleil-nuage avec 20 degrés. Ce matin, on est à 13 toujours. On a plusieurs textos. Il y a Eric qui dit qu'il a perdu le power pour 12 heures de temps. Lui.
3: Oh!
4: Aïe, aïe, ça, c'est moins le fun, par exemple.
3: Oui, j'avoue.
5: Oui, il y a certains quartiers qui ont été vraiment touchés là, à Gatineau, dans le coin d'Elmer aussi. Là, donc, j'ai hâte de voir si le monde a réussi à retrouver l'électricité le plus rapidement possible.
3: Mm. Oui. Ouais. OK, plus de détails, d'autres nouvelles, on vous revient dans les prochaines minutes, vous restez là. Sujet qu'on a posé hier sur Facebook, qui a bien marché, je suis content de cette petite question-là. Moi, question qui paraît banale, mais faut y penser, là. Tu sais, l'été vient de prendre, on a vécu un soubresaut en fin de semaine de l'été.
4: Oui, avec 30 degrés, là, c'est l'été.
3: Quelle est la photo que tout le monde prend l'été?
4: Mm.
3: Puis il y en a une qui revient, là.
4: C'est laquelle?
3: La paire de pattes. Avec les petits orteils puis le drink.
4: Présente.
3: Ah ouais, tout le monde fait ça.
4: Salut.
3: Tout le monde fait ça.
5: Hey,
3: ouais, ben tu vois juste les genoux, là, tu sais, les genoux.
4: Non, mais les jambes avec tes.
5: Ah, okay, comme si maintenant t'étais sur une chaise longue.
4: Exact, avec ton drink.
3: Ça, t'en vois plein.
4: Je fais tout le temps ça. J'en ai fait une en plus en fin de semaine. Je l'ai juste pas posté. Puis là, quand j'ai vu cette publication-là, cette réponse-là, j'étais comme, oh, on parle-tu de moi ici? Je me sentais un peu visée, mais au moins, je suis pas seule. Soit ça au bedon, tu sais, la petite bouteille d'alcool, la piscine en arrière, les feux. Ça, c'est typique au camping, entre autres, là, des feux de camp.
3: Ah,
4: c'est sûr que ça va revenir.
3: Okay, oui, en fin de semaine, écoute.
5: Il y a souvent un verre impliqué dans la photo.
4: Ah, oui.
3: Brigitte Giroir, moi, je pense, on va lui parler ce matin.
4: Hey, c'est quoi qui se passe, Gilles?
3: Écoute, c'est la plus belle photo et vous allez comprendre pourquoi vous restez là. Et puis, c'est vrai qu'il y en a plein qui font ça l'été. Puis, normalement, c'est pas de la tranche d'âge, je dirais, de Brigitte.
4: Ben non.
3: Je ne juge pas.
4: Non, moi, je pense, je suis pas d'accord avec
3: ça. Je ne juge pas. C'est pas dans la tranche. Vous allez comprendre pourquoi. Si vous restez à l'écoute, évidemment, c'est vraiment niaiseux comme réponse.
4: Mais il
3: n'y
4: a pas d'âge pour boire.
3: Tu vas comprendre.
4: Ben oui, le 18 ans.
3: Bon, tu vois, on parle de quelque chose. Hey, parlant de boire,
4: ouais.
3: Vous avez pogné ça, là, évidemment, que le gouvernement du Québec va légiférer contre les boissons énergisantes.
4: Les boissons énergisantes, oui.
3: Ben, ça, à 16 ans.
4: Oui, mais bonne affaire.
3: Ben oui, mais j'ai envie de vous demander, Phil, je sais que non, là, mais toi, Steph, à quel âge t'as pris ton premier café? T'étais-tu jeune?
4: J'étais au cégep.
5: Ouais, moi aussi cégep.
4: J'étais au cégep, c'est là que ça a commencé à dégringoler.
3: Dégringoler. Ouais. On tombe
5: cégep,
3: plus haut dans
5: ça. Non, mais ça a dégénéré. À la rentrée scolaire du cégep, comme l'association étudiante donnait comme un coupon pour un café gratuit au café étudiant. Là.
4: Non, ouais.
3: Donc, ouais, ce qui est gratuit, évidemment.
4: Ben, on
5: dirait que c'est là que t'allais l'essayer.
4: Non, mais
5: c'est
4: le
5: même
4: je
5: que j'ai dit,
4: nuits.
5: Ouais, non, ça sera...
3: T'as pas aimé ça?
5: Non.
3: OK.
5: Ouais, je l'ai essayé l'année d'après avec le même coupon, puis j'ai dit non, finalement non.
4: Ça n'a pas marché. Et non, moi, j'ai fait des nuits sur le café, là, cégep, université, faire des projets. J'étais plus productive
3: ça, hein?
4: La nuit que le jour. Fait que je buvais du café, puis dans ma chambre, je faisais mes textes.
5: Ben, c'est ça. Moi, si j'aime pas le café, ben, c'est les boissons énergisantes. Donc,
3: mais on a plus que 16 ans à ce moment-là.
4: Mais oui,
3: exact. Cégep, ouais, on s'entend. Donc, premier café, moi, j'ai pris ça à 30 ans.
4: Ah, mon Dieu, t'es late. Ben, qu'est-ce qui s'est passé?
3: Je vais vous expliquer pourquoi, sérieusement. Puis, quand je regarde cette nouvelle loi, dire aux jeunes de 16 ans, tu prendras pas de Red Bull, puis de Monster, puis de ci, puis de ça, là.
4: Mm-hmm.
3: T'es obligé, tu sais, il y a un jeune qui est mort parce qu'il prenait des médicaments pour son TDA avec ça. Puis la combinaison des deux a fait bang.
4: Non. Moi, je vais t'expliquer pourquoi je pense que c'est arrêté.
3: OK. Ouais. On en reparle dans les prochaines minutes. Vous restez chez nous pour l'instant. C'est une fille de chez nous. Voici Véronique Ducaire, à rythme. Moi, je

0: T'aurais été bon au karaoké, toi.
1: Merci. Ah. 6h15 minutes. Qui est là ce matin, Steph?
0: Ben, France qui est là. Bon matin, les cocos. Ubi, bon matin, la belle gang préférée. Il y a Mario Régimbal qui dit que coucou, mes amis, bon lundi, bonne semaine. Bonne fête à Martin dans 8 jours.
1: 8 jours.
0: Chantal Amène qui est là également. Claire Villeneuve, bon matin. Daniel Liberty qui est là aussi qui dit j'espère qu'on a passé un beau week-end, bonne journée. Nathalie Vive, Isabelle Parisien, salut à vous trois. J'espère que vous avez passé un beau week-end. Vous êtes ma motivation de me lever à tous les matins, surtout les lundis. C'est super. Il y a Nancy Courville qui me demande une photo de mon front. Ben, je t'ai envoyé une vidéo sur Messenger. Nathalie Vive qui est là aussi. Bon matin. Marc qui est au rendez-vous. Éric et Paul. Bon matin. Merci. Chantal Drouin aussi.
1: Paul qui dit qu'il avait même pas 5 ans quand il a pris sa première gorgée de café avec sa grand-mère.
0: Waouh! C'est fou quand même.
1: C'est débile, ça. Ouais, on posait la question à quel âge t'as pris ton premier café. La raison, moi, pourquoi 30 ans? C'est que j'ai vu ma mère, elle faisait du café instantané dans le temps. Tu sais, une cuillère à soupe dans de l'eau chaude, puis tu brasses ça, puis ça te faisait ton café. Yark.
0: Yark, juste à y penser, ça me lève le cœur.
1: Ah ouais, mais c'est pas le meilleur café du monde. Il y a encore du monde qui prend ça, par exemple, là, ça se vend encore. Même Tim Horton en a sorti à un moment donné parce que ça se vend encore. Il y a encore des gens qui vont consommer ça, puis c'est correct. Si vous aimez ça, tu as le droit d'aimer ça.
0: Mais oui, je sais.
1: Il y en a qui mangent du ragoût de boulette cordon bleu encore, puis bon, mais ça se peut.
0: Il y en a qui mangent genre 4 jours de suite de la poutine, puis ça se peut, oui.
1: J'ai dit 3 jours. Moi.
0: OK.
1: 4, j'ai jamais fait ça.
0: Mon prochain record. On va battre ça.
1: Bref, tout ça pour dire que j'ai commencé à 30 ans parce que ma mère se faisait à peu près, puis je veux pas mentir, là, elle fumait 2 paquets de cigarettes par jour et elle prenait au moins 8 à 9 cafés par jour. C'est épouvantable, là. Puis moi, quand on...
2: 8 à 9 cafés.
1: Ah, facile.
0: C'est un peu trop, là.
1: Ah ouais, je le sais.
0: Rendu là.
1: Et j'avais dit à ma mère à un moment donné, quand on lui a annoncé qu'elle avait un cancer du poumon, j'ai dit à ma mère, ouais, mais... Tu prends 8 à 9 cafés par jour, tu fumes 2 paquets, c'est pas le cancer qui va t'avoir, là. C'est sûr que c'est pas ça, là. Il y a d'autres choses, mais pas ça. C'était weird, c'était débile. Mais ça m'a retardé pour le café. Cigarette, ça, j'ai pas compris, mais pour le café,
0: après,
1: ça.
0: Après ça, tu t'es repris pendant toutes ces années manquées, ben voilà. Finalement.
1: 6h17 minutes, on s'arrête dans 97 secondes. Détails circulation, on a ça pour vous. La guerre semble finie. C'est ce que Donald Trump annonce. L'Iran, pas sûr encore. On va voir du détail au cours de la semaine. Mais apparemment que ça va se signer. On va voir l'essence dropper. C'est une maudite bonne nouvelle. Un bon lundi!
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9: À 6-19 en ce moment sur le réseau routier, ben c'est facile. Des codes verts un peu partout. 50 des Allumettières, Lac-Sribert-Fournier. Du côté d'Ottawa, même chose pour la 174 et le Queensway. 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
0: Tu as vraiment écrit
9: exactement.
0: Au début?
9: T'as-tu vu comment j'étais un bon acteur?
0: T'es
9: je
0: bon, Phil, bravo!
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1: Je pense qu'on a piqué la curiosité des gens. Il y a du monde qui demande la photo de ton front.
0: Oui, je l'avais mis dans ma story en fin de semaine, mais si vous l'avez manqué,
1: ah, faut voir.
0: Ça va me faire plaisir, faut même voir. Que ce matin, c'est pire. Là.
1: Ah, là, le front défiguré un peu.
0: Ouais.
1: 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Tiens, vous donnez un exemple. On peut aller faire un tour là, mettons.
0: Là, mettons.
1: Là.
0: Tu sais, là, quand on parle...

0: de profiter d'un beau moment familial. Salle de quai Grébert qui axe vraiment le tout sur la famille, entre autres. C'est, ça fait tellement des années que c'est là, la salle de quai Grébert. Donc, ça vous tente d'aller faire un tour. Il y a 16 allées. C'est les 5 quais, évidemment.
1: 16 allées?
0: Oui.
1: Tabarnouche, c'est bien grand.
0: Quoi, tu savais pas?
1: Non.
0: Ben oui, c'est immense, là. C'est vraiment cool. Il y a un bar, casse-croûte, des ligues, des fêtes d'anniversaire aussi, des événements corporatifs, ça vous tente. C'est Yves Leblanc qui a ça. Vous allez faire un tour du côté de la salle de quai Grébert. Vous allez faire des abats. Ben, peut-être qu'on va repayer votre facture si vous nous l'envoyez.
1: 16 allées?
0: Ouais.
1: Tabarnouche, hein, c'est...
0: C'est le fun parce que tu peux y aller puis tu te sens pas coincé.
1: Ben non, mais hein? C'est, ça, ça, il rentre du monde là-dedans, là. 6h26 minutes, je vous souhaite un bon réveil, un excellent lundi. C'est,
0: ça y est.
1: Le 15 juin. Qu'est-ce qu'il y a?
0: T'aurais pas dû parler de mon front matin, là. C'est rendu un complexe. Hey, une chance, j'ai un petit toupette.
1: Une chance.
0: Tu sais? Dany dit, j'aimerais bien me voir, moi aussi. Je vais la mettre en story. Je vais la mettre en story sur rythme. Vous allez pouvoir voir et le constater vous-même.
1: Mais juste la brûlure, OK? Mais pas ta face au complet, parce que là, on va t'associer, puis bon.
0: Non, mais c'est parce que, Martin, j'ai vraiment de l'air de ça, là.
1: Oh!
0: Bon. OK. Bon, je finis là, le front, là.
1: Non. Tu sais, il y a des expressions avec le mot front, hein. Avoir du front tout le tour de la tête, un front de bœuf.
0: Un effronté.
1: Oui, un effronté. Mon nez effronté, oui, c'est voilà. Ça, oui. T'es une grande brûlée.
0: Merci.
1: Sia et Amir, chez nous, ça donne 1+1. 1+1, c'est ce qu'on écoute. 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
11: 6h31 en ce moment sur le réseau routier. C'est facile, l'autoroute 50 instantanée encore, code vert sur des allumetières. Toujours ces travaux hein, sur l'autoroute 5 entre Mont-Bleu et Haute-Plaine et ces travaux sur Lucerne à la hauteur du chemin Fraser. 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

0: Désolé.
1: Pas grave.
0: J'ai fait...
1: C'est... Ça, ça s'appelle de la fatigue. Elle a eu un dur week. Elle a brûlé. C'est ça qui est. OK. Elle me regarde, que... elle bouge pas partout.
0: Excuse.
1: Oui, c'est ça. 6h36.
0: Ça s'en vient, par exemple, OK?
1: Tu vas te réveiller?
0: Non, je te donne là.
2: Je pensais même que c'était voulu, tellement que t'étais comme zen derrière la console de faire comme « Oh oui, on part en musique. »
0: Excuse, ben je suis sur contrôle. J'ai géré la situation, tout est sous contrôle.
1: Tu sais, on parlait de...
0: Ça arrive,
1: moi,
0: là.
1: Moi, Phil, à micro fermé, on parlait de laveuse et sécheuse. Ouais. Et tu sais, quand la laveuse, elle spine, là, il se passe de quoi, elle? Ça spinait plus pantoute.
0: Non, mais là...
1: Le linge t'a pogné dans le coin.
0: On est humain.
1: OK, 6h37, on va s'informer. Phil Bessette, l'actualité, ça parle de quoi aujourd'hui?
2: Ben, bonne nouvelle, les États-Unis et l'Iran sont parvenus à un accord pour mettre fin immédiatement à la guerre au Moyen-Orient sur tous les fronts, y compris le Liban, avec une cérémonie de signature prévue vendredi à Genève. Le président américain Donald Trump a annoncé sur son réseau Truth Social qu'il réouvrait le détroit d'Ormuz et levait le blocus naval américain. L'annonce a déclenché une chute de plus de 4 % des cours du pétrole. Le document sur lequel se sont entendus Washington et Téhéran n'a pas été rendu public dans l'immédiat. Sinon, le Parti libéral du Québec a officiellement mis en demeure Paul Saint-Pierre Plamondon. Selon Charles Milliard, le chef péquiste a choisi de faire de la politique d'une bien mauvaise façon et de pratiquer de la politique de ruelle. Le PLQ souhaite que Paul Saint-Pierre Plamondon retire ses propos et présente des excuses. Vendredi, PSPP aurait associé le Parti libéral du Québec au crime organisé. PSPP a défendu et réitéré en fin de semaine ses propos en affirmant qu'il ne se rétracterait pas justement de ces accusations. Et sinon, un jeune homme de 18 ans qui a été arrêté vendredi puisqu'il avait en sa possession ce qui semblait être une arme à feu dans l'air d'un restaurant d'un centre d'achat là, au centre-ville d'Ottawa.
1: Oui.
2: Assez inquiétant, là, c'est des jeunes, ben à vrai dire c'est des jeunes, c'est des gens qui étaient sur place, qui ont vu un individu avec ce qui semblait être une arme à feu. Ont décidé d'appeler, pas prendre de chance d'appeler les autorités, le 911. Et lorsque les policiers sont arrivés sur place, ont procédé à l'arrestation du jeune homme. Finalement, c'était pas une arme à feu, mais bien une réplique. Jad Ghanem d'Ottawa a fait face maintenant à deux chefs d'accusation de port d'armes dissimulées, d'un chef de possession d'armes à des fins dangereuses, d'un chef de trouble à l'ordre public et d'un chef d'accusation de violation de probation. Quand même, là, plusieurs chefs d'accusation pour une réplique d'armes dans un lieu public. Avec raison, là, ça doit avoir fait toute une frousse aux gens qui étaient dans le centre d'achat.
1: Vraiment pas une bonne idée de faire ça. OK, merci Phil, un gros merci. Message qui vient de rentrer au 11007. C'est Isabelle Bertrand-Plouffe qui nous écrit. Quel beau week-end au lac Taureau. Et en bonne compagnie à part ça. Du rire, on en a eu en masse. Ça vient de sauter là, t'as pas vu. Du rire, on en a eu en masse. Marge, je peux te confirmer que Steph a poursuivi son dictionnaire là-bas.
0: Ouais.
1: Elle t'a même appelé Marie. Qu'est-ce que c'est ça? Tu m'as appelé Marie? OK. Merci. Hein? Merci pour ces beaux moments et les fous rires mémorables.
0: Je dis,
1: merci.
0: Marie, nanana, puis comme c'est qui Marie? Je suis comme. Hein? Là, j'ai mort, je voulais dire.
1: OK, ça, mais c'est Marie maintenant, moi.
0: Marie était crampée. Ça, puis m'enferger, là.
1: M'enferger.
0: Ouais.
1: OK.
0: M'enferger.
1: Oui, enferger.
0: Bref,
1: ouais, c'est ça
0: n'a pas été facile.
1: Finale de la Coupe Stanley, hier match numéro 6. Les Hurricanes ont soulevé la Coupe avec une victoire de 3-0.
0: Bravo les boys.
1: La Caroline gagne la Coupe Stanley, faisait quand même 20 ans qu'il l'avait pas soulevé. La dernière remonte à 2006. Les Blue Jays hier face aux Yankees de New York. Les Jays l'ont échappé 8-3. Il y avait le Grand Prix en fin de semaine. C'est Lewis Hamilton avec Ferrari qui l'a gagné. Samedi 20 juin à 13h au stade TD d'Ottawa, les Red Black, le Rouge et Noir, vont recevoir les Argonauts de Toronto. Si jamais ça vous le dit d'aller voir un match de football, 11-007, textez donc Rouge et Noir. Okay. Rouge ou football, football?
0: Je sais pas, qu'est-ce qui serait plus facile?
1: Rouge et noir, je pense.
0: OK, rouge et noir, allez-y avec
1: textez rouge et noir et vendredi, on va donner une paire de billets pour assister au match du rouge et noir, justement, d'Ottawa.
0: Wow.
1: Ça va être le fun, pas rien qu'un peu à part ça. Et moi, je suis allé à deux occasions déjà, sérieusement, pouvoir être là à tous les matchs, avoir des billets de saison, je triperais. Juste entendre la voix de Mike Sutherland là-bas, c'est du bonbon. L'équipe est le fun, l'ambiance, le climat, la bière, les hot dogs, la poutine, les pizzas, tout est bon.
0: Ça arrive à temps, oui, ça arrive à temps juste pour la fête des pères.
1: Oui!
0: Puis là, ben, ça compare une paire de billets, un magnifique buffet, des boissons, une passe de stationnement. Sérieux, vous allez triper, là.
1: On vous envoie dans la section Autos.
0: Ah ouais, c'est
1: bienvenue
0: ça.
1: Bienvenue dans notre famille!
0: Bienvenue dans notre
1: c'est
0: famille!
1: C'est eux autres, c'est eux autres!
0: Rouge et noir au 11-007.
1: Je n'ai pas pour le faire à part ça, rouge et noir. Coupe du monde de soccer, c'est pas avant jeudi, le 18 juin, donc jeudi de cette semaine. Qu'on va voir le Canada en action contre le Qatar. Il est 6h41 minutes, c'est l'heure de parler showbiz. Oh. C'est brûlé qui donne un délai ou ben non? Je veux juste savoir, faut-tu que je te colle la chatte avant? T'es brûlé. Ça, c'est clair.
0: Sérieusement, hein? Je le sais pas. Je pense que je suis pas vite à ma tête.
1: Ben, je te le confirme.
0: Mais c'est pas grave, on va vivre ça en famille. Bienvenue dans notre famille. Non, mais je l'assume, là, gars.
1: Oh, oui, oui, oui.
0: Puis j'aime ça, j'ai reçu un texto de Sylvie qui dit « C'est correct, Wonder, je marche de reculons, moi, ce matin. Dernière semaine d'école, on lâche pas. » C'est vrai que c'est pas évident pour tout le monde. Moi, c'est juste comme ça, c'est naturel. Donc, tout ça pour vous dire, je sais pas si vous avez vu la série, le documentaire de American Next Top Model sur
1: oui,
0: Netflix.
1: Oui, tu en avais parlé.
0: Mais c'était comme genre les le background.
1: Les dessous, ouais.
0: Ouais, les côtés sombres un petit peu. Ouais. Bon, ben, Tyra Banks a qualifié la série, entre autres, de diffamatoire.
1: Ben oui, mais là.
0: Donc, elle est en procès, non, mais contre Netflix, parce que pour elle, ça n'a pas de sens. Ils ont tourné 3 heures de temps, puis ils ont décidé de juste mettre 16 minutes de qu'est-ce qu'elle a dit. Elle dit que c'est comme truqué, puis ça y fait pas vraiment une belle image. Elle dit que c'est même pas vrai l'affaire que comme tu sais j'ai laissé une fille se faire agresser parce que c'était meilleur pour les vues, pour l'auditoire à ce moment-là.
1: Okay,
0: même chose pour l'affaire de la dent aussi. Elle fait juste dire que c'est pas la réalité de qu'est-ce qui s'est passé. Fait que là, elle revient sur qu'est-ce qu'elle dit. Malheureusement, je pense que le mal a été déjà fait.
1: Va vivre dans le mannequinat en 2026, puis regarde en 2018,
0: c'est
1: 2016.
0: Sûr que c'est pas pareil,
1: c'est tout,
0: là.
1: Non, mais attends, ça a pas changé. Ils vont dire une fille, t'es trop grosse, t'es trop ci, t'es trop ça, ils le font encore.
0: Mm.
1: Faites-moi pas à croire, là. Puis garde encore aujourd'hui, c'est des enfants qu'on prend en photo, qu'on met sur les revues. C'est photoshopé à l'os. Arrête, là. Arrête avec le mannequinat. C'est un...
0: Mais c'est parce qu'elle dit que ce qu'ils ont vécu, ces personnes-là, à cette époque-là, ouais. C'était pas nécessairement de même, ça s'est fait. Mais tu sais, après ça.
1: On a le droit d'être sceptique, hein.
0: Mm.
1: Ouais, OK.
0: On a vu des images aussi, là.
1: Ouais, c'est ça.
0: En tout cas, moi, j'étais pas vraiment impressionné par Tyra par après. Là. J'ai fait genre, oh, OK.
1: Mais je pense que ça a fait une douche au froid à plusieurs personnes qui ont regardé le documentaire. Puis c'était un maudit bon documentaire en passant.
0: Moi, si vous l'avez pas vu sur Netflix, pour vrai, je vous le conseille. Là, c'est, en anglais, c'est Reality Check, American Next Top Model. Mais si vous écrivez juste American Next Top Model, c'est sûr que vous allez le trouver. Là.
1: J'ai vu hier, tu parles d'un documentaire, j'en ai vu un solide hier. Je vais vous en reparler dans les prochaines secondes. C'est épeurant. Du monde de même, là, c'est vraiment épeurant. Il est 6h44, côté temps et température. Le soleil semble vouloir sortir, là.
0: Oui, c'est alternance soleil-nuage de prévu aujourd'hui avec un maximum de 20 degrés ce matin. On est toujours avec 13 degrés. C'est une quand même belle journée. Je pense qu'on aurait pu avoir pire, là.
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0: Mais
1: 6h44.
0: C'est l'heure, là, pour vrai. Là. C'est Ready for Love. C'est la toune que je vous ai partie tantôt, sans faire exprès.
1: Ah, c'est elle, là, c'est le moment.
0: Je pense que oui. Là.
1: On est prêt? C'est parti, attention. Mm-hmm.

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1: 6:47, des bonnes nouvelles parce que pour l'instant, c'est des codes verts un peu partout à Gatineau. Un petit code jaune du côté de la 174 à la hauteur de Jeanne d'Arc et sur le Queensway en direction est entre la 416 et la sortie Woodruff. 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
3: Force-toi, là!
4: Une belle journée, la gang. Gatineau, Ottawa, alternance soleil-nuage avec 20 degrés ce matin. On est à 13. C'est une belle journée. Je regarde demain, alternance soleil-nuage, un 30% de probabilité d'averse de pluie, d'orage aussi. Avec l'humidex, on va ressentir quand même 26 demain. Ce sera quand même assez chaud. Mercredi, même scénario avec 23 degrés, alternance soleil-nuage, un petit 30% de probabilité d'averse de pluie.
3: De probabilité? Des prodalités.
4: Juste pour dire que hier, j'avais même plus de voix.
3: On est chanceux, bon. On a entendu prodalités.
4: Un suppositoire.
3: Ah bon. Oui.
4: Et je suis en forme ce matin. Ça m'a
1: sauvé. C'est magique, hein?
4: Ben, c'est parce que je serais pas là en ce moment. Je serais même pas capable de parler, de verbaliser des bons mots.
1: Ouais, on avait.
4: Ça a juste mal sorti.
1: On a eu une collègue à la télévision il y a quelques semaines qui a manqué de voix, puis on l'a. Dans la salle des nouvelles, tout le monde a dit t'as pas le choix de prendre le suppositoire. C'est magique.
4: Non,
1: puis,
4: oui.
1: Était sceptique. On verra si la prochaine fois qu'elle va perdre la voix, elle va prendre suppositoire.
4: J'ai dit, tu vas prendre mon truc, là? Hein? Oui.
3: Fais ça comme une grande.
4: Prends ton courage à une main.
1: Pas agréable, mais ça fonctionne. C'est comme le bas-clé.
3: Oui, ah oui.
4: Sérieux, ça va tellement vite que...
3: Regarde ça. 6:49, merci d'être chez nous. Tu vas faire d'autres gouttes, puis ça sera pas le fun. J'ai pogné un article dans le Journal de Montréal en fin de semaine, puis j'en venais pas. Tu sais, on parle beaucoup des voitures chinoises qui s'en viennent au pays. On va rentrer ça. Mark Carney a accepté qu'il y en ait, quoi, c'est 40 000? 39 000? 49? 39 000.
1: Moi.
3: 39 000 véhicules qui vont rentrer. C'est entre autres la V. Elle s'appelle VE accent aigu, là. Voiture chinoise. Et il y avait un reportage sur l'usine qui les fabrique. J'en reviens pas. Tu sais, nous autres, faire un tronçon de rue, un tronçon, là, 3 semaines, 1 mois, 2 mois, 6 mois, là, on s'entend, c'est long en baptême. Construire une école, juste en face de chez nous, on a fait un ADEX, une partie supplémentaire à l'école, ça a pris 2 ans.
1: Ouais.
3: Pas compliqué, hein? Faire un pont, on parle de 10, 12 ans, nous autres, ici au Canada. Là-bas, faire une voiture, on sort une voiture à toutes les minutes.
4: Ah, oh, mon Dieu.
3: Une voiture par minute.
4: Ils ont-ils plus de monde? Ou c'est
3: ils ont
4: quoi?
3: Des robots. Hein? Ils ont des robots et des robots soudeurs, des robots qui font à peu près tout, vont mettre le pare-brise à la voiture. Ça sort en une minute. Puis apparemment que c'est un balai de voir ça. Là. Il y a une journaliste du journal qui est descendue là-bas, qui est allée voir de quoi ça avait l'air. Puis elle dit que c'est hyper pété. Là. Il fait clair, c'est pas dans le noir, mais tu vois les robots travailler, là. Puis c'est sous la supervision d'humains, évidemment, là. Il y a même un robot qui surveille les soudures de l'autre robot.
4: Wow!
3: Mais une voiture à la minute, c'est l'usine la plus technologique qui existe au monde. C'est impressionnant.
1: On peut pas bien faire mieux que ça.
3: Impossible.
4: Mais là, ça serait cool que ça s'en vienne ici.
3: Ben, les voitures, ça en vient, en tout cas.
1: 49 000 voitures par année, le quota, là, il va être ici au Canada.
3: Puis pas cher, apparemment. J'ai hâte de voir, mais pas cher.
1: Ça va être des véhicules, abordables. On parle de 30 000 environ de dollars, là, pour le véhicule, ce qui n'existe presque plus ici, là. À chaque salon de l'auto, là, essayer de trouver une voiture en bas de 30 000, il n'en existe plus, là. Ou 3-4.
3: La maison est grande, c'est Caïn qu'on vous propose chez nous à 6:51. Je vous souhaite un excellent réveil. Bon début de semaine. Lundi, c'est le 15 juin. Wonder est brûlé, Phil est en forme. Moi,
4: c'est pas vrai.
3: Ça va bien.
4: Je suis quand même en forme.
3: Moi, mais brûlé.
4: Oui, mais ça, personne ne le sait.
3: Ben, il dit ça maintenant.
4: Ouais.

0: Steph, l'expression avoir un front de bœuf, tu sais.
1: Oh. Sérieux, non, j'ai jamais entendu ça.
0: Ça te va pas. Toi, c'est plus un fond brûlé. Bon. Enfin, tout ça pour dire que je vais vous inviter à texter un mot au 11007. En fait, je dis « je ». On va vous inviter à texter un mot facile à passer. Le mot est le mot suivant.
1: Papa.
0: Papa.
1: Au 11007, évidemment, c'est la fête des papas.
0: Oui.
1: En fin de semaine. Et donc, pour l'occasion, nous, dans le quiz Me Baby, on vous offre un 50$ à chaque jour de la boucherie Allard et Bélisle.
0: Ah, cadeau!
1: 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Ça vous tente d'aller faire un tour, de gagner le 50$. 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
0: 468 rue Gravelines à Gatineau et samedi le 20 juin, samedi prochain.
1: Oui.
0: Quelque chose de le fun qui s'en vient
1: un
0: là-bas.
1: Un événement là-bas.
0: Oh oui, oh oui, oh oui, oh oui. Événement qui présente une journée de dégustation Barbecue Québec avec des prix, des tirages pour vous autres. Présence de Barbecue Québec sur place. Dégustation de produits barbecue.
1: Oui, oh! Des prix de présence, de tirage aussi. Il y a des activités tout au long de la journée. L'événement va se dérouler directement sur la rue Gravelines. Donc, c'est à ne pas manquer parce que vous pouvez gagner un barbecue fumé d'une valeur de 4 000$ avec tout achat.
0: T'es fou, là.
1: Fait que ça vous tente pas de manquer ça, mettons, là.
0: C'est fou, raide, là. Un vrai fumoir chez vous, imaginez.
1: Et ça part bien l'été, ça.
0: Ça vaut 4 000$. Vous courez la chance de gagner ça. Merci à Raymond et toute l'équipe là-bas. Vous êtes fin. 6h56 minutes, puis c'est des questions.
1: Facile.
0: Ben.
1: Sérieux. En tout cas, moi, je l'avais d'un coup. Avec la réponse.
0: Avec moi. Mais, non, mais c'est, je pense que ça va être facile.
1: Mais oui, ça va être le
0: fun. Si vous écoutez comme faux, là, vous textez le mot papa 11007. Papa, faites-le maintenant.
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7: 6,58 en ce moment sur le réseau routier. C'est encore instantané pour l'autoroute 50 des Allumetières, Lex-Ribert-Fournier. Il n'y a pas de problème ce matin. Queensway direction est, plus lent à partir de la 416 jusqu'à environ Woodruff et un peu tout près de Carling, 174. C'est instantané jusqu'au centre-ville d'Ottawa. 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
3: Bon matin.
4: 7h01, elle revient du Lac Taureau, est allée passer le week-end là-bas, brûlée raide. Brûlée, c'est ce que ça donne.
3: Ça a tellement bien été.
5: Au sens propre. Même.
4: Ah oui.
3: Ça a bien été, mais quand je suis arrivée là-bas, mon nom était même pas. Il était comme disparu à l'hôtel pour
4: ben
3: check-in.
4: Wonder, il n'y a pas beaucoup au Québec. Ouais.
3: Ben non, j'ai dit, mon prénom c'est Stéphanie. Elle a dit, OK, ton nom de famille, Chabot. Elle-même, t'es certaine?
4: Ben.
5: Est-ce que comme, la réservation oui. était sur Wonderstep?
3: Ben, j'ai dit, peut-être que t'as Wonderstep dans le système. Elle a dit, non, j'ai pas ça. OK, ben, non. C'est Stéphanie Chabot. T'es certaine? Oui, ben, oui, je suis vraiment plus que certaine. C'est vraiment mon prénom. S'il y a bien quelque chose que je sais dans la vie, c'est mon nom. Quoi qu'elle sait plus, des fois, mais...
4: Non, ça, j'avoue.
3: Bref, fait que ça, c'est arrivé. Il y a eu plein d'anecdotes. Je me suis frappée partout, Marge. Je me suis même enfergée directement.
4: Devant
3: des auditrices, des auditeurs. C'était pitoyable par rapport à ça, mais sinon, le week-end en tant que tel s'est bien déroulé. J'ai fait des belles rencontres, là. On va tenter de rejoindre une Mélanie de Trois-Rivières.
4: Oh, OK!
3: Que je me suis tellement bien entendue avec. Écoute, c'est le fun de se faire des amis dans la vie, rien que de même.
4: As-tu eu pitié ou...
3: Non, pour elle, mais je pense qu'elle me ressemble beaucoup.
4: Ah oui, elle s'est cognée partout aussi, pis tout.
5: Elle était brûlée dans le fond.
3: Non, pas brûlée, mais hey,
4: Steph,
3: elle
4: a au moins la grosseur d'un 2 piastres dans le fond. Elle a une brûlure de fer à friser. C'est tellement drôle.
3: Ouais.
4: Et elle s'est fait ça vendredi matin avant de décoller. Bingo.
3: Oui, le vendredi, c'était pas si pire. Vendredi soir, c'est samedi matin en me réveillant. Ouh! Le fond de teint, il voulait rien savoir même, imagine.
4: Opelai. Oh, c'est Opelai qui s'en vient dans un petit moment. Mais je veux savoir, côté actualité, Phil, bulletin de 7h30.
5: Ben, bonne nouvelle, les États-Unis et l'Iran se sont entendus sur un accord et mettent fin immédiatement là, au conflit. L'entente devrait être signée, là, le contrat, vendredi.
4: Pas de preuve encore, là.
5: Pas de preuve encore. Et c'est pas comme si Donald Trump a dit dans 40 fois environ dans les trois derniers mois que c'est fait.
4: Le chiffre magique, apparemment, que c'est 39 et c'est CNN qui a sorti ça. On a fait le décompte de toutes les fois où Trump a dit « ça achève, c'est fini, on va signer une entente ». 39 fois en 100 quelques jours de guerre, c'est de la bouillie pour les chats.
3: Oh.
4: Je voulais dire un autre mot, mais c'est vraiment de la bouillie pour les chats.
5: La bonne nouvelle, c'est que les marchés y croient cette fois-ci avec des baisses, là, dans surtout pour les cours du pétrole. Donc, on a une baisse de 4-5% là, dans les derniers jours. Ça semble être... très positif.
4: J'ai vu 1,72 ce matin, si je me trompe pas, quelque chose de même.
5: 1,68 dans certaines stations, 1,66. Donc, et peut-être que ça pourrait même baisser là, plus tard dans la semaine. Si l'entente est signée vendredi, est-ce qu'on annonce une baisse vendredi? Je sais pas.
4: Je juste vous dire, moi, en fin de semaine, j'étais du côté de Grenville, puis on traverse à Hawkesbury. 1,52 là-bas. C'est insultant en tabarnouche, là. T'arrives ici, 1,72, 1,80.
3: Oui, c'est tout le temps même, par exemple. Là-bas, on dit que c'est moins cher, là.
4: Puis le monde traverse en maudit, moi, vous le dire. Il y avait des files d'attente pour aller faire le plein, puis c'est toutes des plaques du Québec.
5: On en a parlé la semaine dernière, tu sais. L'avantage d'être sur une région frontalière, c'est que des fois, il y a des rabais que tu peux aller profiter aux États-Unis, mais en Ontario et vice-versa. Il y a des fois des rabais au Québec aussi. Là.
4: Mm-hmm. Nous autres, c'est la bière, nous autres, c'est l'essence, mais bon, on vient
3: chacun
4: chercher
3: ses affaires.
4: Oui, exact. 7h05, Steph, côté temps et température, j'espère que... Tu sais, je sais que tu as eu un dur week-end, ça, je le comprends. Mais là, en réalité...
3: Pas tant dur, honnêtement.
4: Ben oui, tu le diras à ton front.
3: Ça, juste là.
4: Ouais.
3: Puis ma cuisse.
4: Puis ta voix.
3: Ma voix. Ouais. Mais j'ai tellement chanté.
4: Hey. Ouais. Qui était là en surprise?
3: Il y avait Ludovic Bourgeois.
4: Hein?
3: C'était une surprise, un genre de concert intime pour les auditeurs, auditrices. Puis ce qui est le fun, c'est que le mot commençait à parler dans le jour à l'auberge. Les gens disaient,
4: le mot commençait à parler.
3: Mais oui, les gens disaient, y a-tu une surprise ce soir? Nanana, parce qu'il y a une animatrice dans un autre marché, il avait dit, oh, ben, vous allez avoir une petite surprise samedi soir. Et là, évidemment, ça a commencé à potiner.
4: Ouais.
3: Qui va être là? Nanana. Fait que là, on a passé de William Cloutier. Là, j'étais comme, ah, puis là, il venait tout me voir. Je sais pas pourquoi c'est moi qui venais voir.
4: La grande brûlée.
3: Mais là, moi, je me disais, ben, je parlerai pas. Je parlerai pas.
5: Est-ce que tu le savais?
3: Ben oui, je le savais. On le savait, ça faisait longtemps, mais je voulais pas le dire. Bref.
4: Ça a été quoi la réaction des auditeurs et auditrices?
3: Ben là, on s'est tous levés et on applaudissait, mais moi, j'ai fait face à face avec lui dans l'hôtel, OK?
4: Il est beau, hein?
3: Ben oui, il est cute. En plus, il y a des petites mèches blondes, là, ces derniers temps. Puis j'ai fait un face à face avec lui et ses deux enfants, comme vraiment d'un coin, là. Comme si
4: bang.
3: Je fonçais dedans. Puis là, je le regarde, je suis comme...
4: Ça aurait pu arriver, Marc, là?
3: Ouais. Je le regarde, j'ai... Oh, je le sais que tu t'en viens tantôt. Fait que là, évidemment, lui, il le savait parce qu'on s'était rencontrés au FMG. Tu sais,
4: ouais,
3: on l'avait
4: ouais,
3: comme déprésenté alors qu'on présentait les deux frères. Fait que il dit oh oui, ton visage me disait de quoi, blablabla. Il dit non, moi je suis juste en vacances. Je le sais là, que t'es ici. Là,
4: ton visage me disait de quoi? C'est le visage.
3: Non, puis là, c'est ça, je me suis comme cachée. J'étais gênée. Tu sais, tu rencontres Ludovic Bourgeois tout brûlé dans le front. Salut!
5: Ouais, c'est sûr que.
3: Ouais, en tout cas. Fait que j'y ai dit qu'il sa station quand il vient.
4: Avec plaisir à part ça, avec plaisir.
3: C'est ça, c'était vraiment une belle soirée. Puis évidemment, ben là, lui, il part en tournée, ça va s'appeler Karaoke 90.
4: Oui, c'est vrai.
3: Fait que c'était comme un concept, les auditrices pouvaient chanter des tunes avec lui. Au cours de la soirée. Puis Sylvie Lahaye, gagnante ici à Rythme, a chanté...
4: Céline Dion?
3: Non, pas Céline Dion. Non, j'ai demandé. Elle a dit, ben, je préfère faire du lip-sync. J'ai dit, ouais, mais c'est pas ça le concept de du karaoké.
4: Okay.
3: Fait qu'elle a chanté du Britney Spears.
4: Oh!
3: Ouais.
4: Avec Ludo?
3: Baby Hit Me One. Ouais. Oh mon Dieu, c'était tellement drôle.
4: C'est vrai?
3: On a ri, là. Et comme je connais pas Atoun, pas grave. Tu sais, t'as les paroles, puis t'as Ludo à côté de toi, là, pour t'aider.
4: Garde-toi, grande.
3: Mais oui.
4: C'est ce que ça a donné. Météo pour aujourd'hui?
3: Donc, alternance soleil-nuage avec 26 degrés, on est à 13 ce matin.
4: On le prend.
3: 14 maintenant. Ça a augmenté 2 degrés.
4: À mon chance, c'était 17 il y a 2 heures
3: et
4: demie.
3: Mais oui, t'as mis de la chaleur dedans.
4: Ben, pas rapport.
3: Mais oui.
4: Taylor Swift a fait parler d'elle à peu près à tous les fins de semaine. Elle puis Donald Trump, je pense que c'est les deux personnalités aux États-Unis les plus...
5: C'est fou, hein?
4: Écoute, il y a une nouvelle au moins à tous les jours sur elle.
3: Oui,
4: si c'est pas de elle, c'est quelqu'un qui a parlé d'elle. Il y en a une, Selena Gomez, je pense, qui aurait dit des mots contre Taylor Swift. Là, elle est obligée de se rétracter puis de dire « C'est pas vrai, j'ai pas dit ça, c'est mon ami, gna. » Il y a quelque chose à tous les jours. Elle fait un discours en fin de semaine, paf, on sort.
3: Puis là, il y a des rumeurs que son mariage s'est déroulé le 13, mais là, parce qu'à un moment donné, on aurait eu des photos de ça. Là.
4: 13, c'est vendredi.
3: Mais c'est ça. Puis j'ai rien vu passer de ça. Fait que je suis comme, je vais faire des recherches pour vous autres.
4: Oh! La voici avec Opalite, chez nous, à Rythme.

0: 7h12 minutes, je vous invite à texter un mot facile à part ça, c'est le mot papa. 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
1: de
0: yande.
1: De la qualité.
0: Oui, de la grosse, grosse qualité à part ça. Steph, t'étais du côté du lac Taureau au cours du week-end.
1: Oui.
0: Et il y a des auditeurs et auditrices de rythme ici qui sont descendus là-bas.
1: Oui, ben entre autres Isabelle qui était là, il y avait Sylvie aussi, et il y avait Caroline Labelle-Roussel qui était avec nous. C'était incroyable. Honnêtement, un week-end qui a passé tellement vite, j'ai l'impression que j'aurais peut-être pris une petite journée de plus, mettons.
0: Caroline est en bout de ligne, ça donne bien. Bonjour, Caro.
2: Bon matin.
0: Comment ça va?
2: Super bien, vous deux.
1: Ça, oui.
0: Personnellement, ça va. Steph, tu peux-tu te reculer un peu? Recule.
1: Bon,
0: merci. Okay. Caro, on est juste moi et toi, là, en ce moment. Il y a Phil également qui est là, c'est vrai.
3: Salut.
0: Steph, ah ouais, pousse.
1: Pousse,
0: merci.
1: OK.
0: Caro?
2: Oui?
0: Comment qu'elle était?
2: Ah, si, elle est aussi pire que nous autres.
0: Elle quoi? J'ai rien compris.
2: Elle est aussi pire que nous autres.
0: Elle est aussi pire que nous autres.
2: Oh my God.
0: J'ai juste entendu un maladroit. On parle d'un même. Dis-moi, est-ce que ça, son numéro de plaque dans le front, là, tu sais, parce que...
2: Oh.
0: Hein? Non, mais écoute, c'est gros, en tabarnouche. Est-ce que ça a fait jaser?
2: Attends, là. Tu sais, quand tu rentres, en tout cas, moi, j'ai pas vu ça souvent, mais je sais pas qui a pensé ça, là. Mais tu sais, là, tu rentres dans l'hôtel, tu rentres dans ta chambre, en tout cas, je sais pas comment ça s'appelle, mais la plaquette à terre, là.
0: Ouais.
2: Ben, en tout cas, il n'y a aucune de nous trois qui l'a vu. Fait qu'on s'est failli de se ramasser chiclite.
0: Vous êtes enfargés tous les trois dans la plaque en rentrant.
2: Ah, OK. En plus, on se l'est dit, là. Hey, fais attention à ça, là.
0: Gatineau représente. C'est très bon. C'est très, très bon. Comment t'as aimé ton week-end, Caro, à part les bévues, là, à part de s'enfarger partout, se cogner? T'as combien de bleus de plus ce matin? Je veux dire, comment a été ton week-end?
2: Écoute, je pense qu'il n'y a même pas de mots qui existent. L'équipe de tout le monde, que ce soit l'équipe au complet de tous les animateurs, les animatrices de rythme, était merveilleuse, tu te sentais accueillie. Jamais qu'on était laissé. Tu sais, comme tout le monde parlait avec tout le monde malgré qu'on ne se connaissait pas. La bouffe était wow.
0: Sérieux?
1: C'est bon.
2: Oh, ouais, la bouffe était débile,
0: fun,
2: là.
0: C'est le fun.
2: Et l'animation aussi.
0: Ludo?
2: Ah oui, puis là, on a eu des invités spéciaux, bien sûr.
0: J'aime tellement ça. Fait que t'as passé un bon week-end.
2: Ah oui, oui.
0: Ah, j'aime
2: vrai,
0: ça.
2: Là. J'aurais resté dimanche aussi pour...
0: Décompresser un peu.
2: On arrivait le vendredi, là, tu sais, c'était comme go, le rush. Hey, non, mais vendredi, là...
1: Ouais.
2: Je pense qu'on était en train de faire un élevage de maringouins.
1: Ah non, mais il y avait de la bébite là au feu, mais après ça, on s'est mis le hoodie, les jeans, puis non, on a passé un excellent week-end. Caro, ça a tellement été un plaisir de partager mon vendredi soir, mon samedi avec toi et avec ta sœur cosmique. Fait que je vous aime vraiment d'amour, puis merci d'avoir passé des beaux moments avec moi.
0: C'est le fun.
2: Puis on a chanté aussi, Marc, on a eu du karaoké.
1: Oui, hey, Caro, elle a chanté, elle a impressionné plein de monde, elle chante hyper bien.
0: C'est vrai?
1: Max Landry, à un moment donné, il a juste comme lâché le micro, puis il a fait « Bon, ben, tu peux y aller. »
0: Ah, cool.
1: C'était vraiment hot.
0: Y avait-tu les jeux rouges?
1: Ben oui. Ah, il se tuait épouvantable, il était tout trempé. Il me donne un câlin, il dit « Excuse-moi, je suis tout trempé », mais je dis « Tu sens bon pareil. »
0: Caro, t'es fine d'avoir pris le temps de nous jaser. Je te souhaite une belle journée. Bonne semaine à toi. Repose-toi un petit peu pour le reste de la semaine. Tu l'as mérité. Écoute, t'as passé quand même un week-end.
2: Merci encore à rythme là, pour ce moment inoubliable-là, parce que pour vrai, là, c'est... Je pense qu'il n'y a même pas de mots qui existent pour
0: c'est
2: dire
0: super
2: comment relax qu'on était.
0: Super fin. Merci, Caro.
2: Bye.
0: Bye, bye. Il y a un autre appel qui vient de rentrer et on m'a parlé de Rhythm Crasher.
1: Ah oui.
0: Allô, Joanne.
4: Allô, comment ça va?
0: Ça va bien. Joanne, d'abord, premièrement, t'es de quel endroit?
4: Là, en ce moment, à Gatineau, mais je prends ma retraite et je m'en vais à Kingsley Falls.
0: Tu t'en vas rester à Kingsley Falls?
4: Oui. 3-4 jours.
0: Sérieux?
4: Oui!
0: J'étais là il y a une semaine. J'étais à King's Effort il y a deux semaines, une semaine et demie de ça. Ma sœur demeure là-bas. Joanne, Ben oui, oui, j'ai de la famille dans ce coin-là, moi. Je veux savoir, Joanne, écoute, explique-moi.
1: Hey.
0: T'as fait un rhythm crasher, qu'est-ce que c'est?
1: Je comprends pas.
4: Ben, un rhythm crasher, ça veut dire que j'ai rencontré des gens qui ont gagné, puis on, comme on dit en bon français, we hit it off avec ce couple-là, puis on ils nous donnaient toutes les scoops, qu'est-ce qui se passait, comme, il y avait justement Maxime Landry qui s'en allait sur la plage, là, puis joue de la guitare pour tout le monde avec un gros fire pit, puis à 9h, mettons, fait que là, nous autres, on se rendait à la plage, puis...
1: Mais attends un peu, là, Joanne,
0: t'étais au lac Taureau, je t'ai pas vu là,
1: t'es-tu venue me voir?
4: Ben, tu sais quoi, c'est ça, quand tantôt, j'ai dit, hey, t'es là, je l'ai pas vue.
1: Voyons, mais il y avait du monde, ben là, c'est sûr que tu me niaises, là.
0: T'étais au lac Taureau?
1: J'étais la plus loud de la gang. C'était pas compliqué, hein?
4: Ben, j'étais au karaoké avec un petit couple, puis c'est eux autres qui nous ont dit « Rentre, y a personne qui watch, y a personne qui watch! » Fait que là, on est rentré dans le karaoké.
1: Ben voyons mais donc!
0: Ah ben, c'est bien cool,
1: c'est
0: ça!
1: C'est bien drôle! Ben écoute, John, prochaine fois, essaie de me trouver, parce que là, moi,
0: je... bonjour.
1: J'en reviens pas.
4: J'avais bien aimé ça, Colin. J'aurais pris une photo avec toi, j'ai pris une photo avec Ludovic. Une avec Maxime.
1: Mais voyons, j'étais avec eux autres toute la soirée.
0: C'est drôle, ça.
1: Joanne, j'étais avec eux toute la soirée. Ah ben, con, il y en a qui... Ce n'est que partie remise.
0: Joanne, t'es fine d'avoir pris le temps d'appeler. Un gros merci à toi. Passe une belle journée.
4: Ben, merci beaucoup pour le beau spectacle.
1: Ah, ben ouais, un plaisir. Écoute.
0: Je trouve ça vraiment cool. Bye, bonne journée.
4: 7h19.
0: Vous textez le mot papa, on joue avec vous autres dans un petit moment. À gagner 50$ de la boucherie à la Rébellil sur Gravelines, ça vous tente? Vous textez papa 11007.
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5: 7-19 en ce moment sur le boulevard des Allumetières. On commence à sentir un petit ralentissement dans les carrefours giratoires. Peut-être une fois traversé la promenade de la Gatineau, là, on a le petit ralentissement. Sinon, la 50, ça va encore très bien. Même chose pour l'axe Hébert-Fournier et le pont Alonzo-Wright. Sinon, pour l'instant, Queensway direction Est, tout près de la 416, pas facile. Et une fois arrivé tout près de Carling. 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
0: Yep.
1: Une belle journée quand même ensoleillée. On parle d'alternance soleil-nuage aujourd'hui. Moi, j'ai cru voir de la pluie aujourd'hui. Fait que là, la bonne nouvelle, c'est que même si on a des nuages, non, mais pour vrai, on va le prendre avec 20 degrés. J'ai-tu dit 26? Non, c'est 20 degrés. Avec 14 en ce moment. Demain, par exemple, on est à 24 avec l'humidex, 26 degrés.
0: That's correct.
1: 30% de probabilité d'averse de pluie et d'orage. Et finalement, alternance soleil-nuage également pour mercredi et un petit pourcentage de pluie.
0: Steph, on a le quiz qui s'en vient dans un moment. Juste dire, samedi soir, il y a des copains, on est à Grenville-sur-la-Rouge au camping. Il y a des copains qui doivent remonter à Gatineau. Et il y a un genre de square qui se passe ici à Gatineau. Ça, écoute, le vent, la pluie, ça y va tout. Il vente à écorner les bœufs. Okay? Il est vraiment à écorner les bœufs.
1: Ouais.
0: Et il y a des copains qui partent. Et sur le toit de leur véhicule, ils ont deux kayaks. On reçoit un appel. Ça fait 5 minutes qu'ils sont partis, là. 5 minutes. Ils ont pris à 148. Les deux kayaks ont levé sur l'autoroute. C'est un carnage, là. Les kayaks finis, évidemment. Ça prend le bord. La voiture a été maganée. Il y a probablement un gros coup de vent qui s'est passé, là. Tu sais, quand on met des affaires, un QL sur le toit, aux affaires-là, vérifiez 2, 3, puis 4 fois. Moi, je me rappelle.
6: Même en roulant, des fois, moi, je vérifie, j'ai une boîte sur mon véhicule, puis on a un toit ouvrant, fait que c'est un petit toit ouvrant qu'on peut regarder, puis je peux voir mes vis, là. Une fois ou deux par voyage, là, quand je fais de la longue route, là, je vais regarder en levant mon petit toit ouvrant, là, juste voir si je suis capable de voir que mes vis sont encore bien serrées, parce que si ça tombe, c'est fini.
0: Il y a une boîte à Big Mac, moi, que j'avais sur le toit de la voiture qui a levé sur le métropolitain, m'a dit, là, tu fais le saut en tabarnouche quand ça part. Ouais. 7h21 minutes, vous avez texté en grand nombre le mot papa, ben c'est l'heure de jouer.
3: Bienvenue sur ce nouveau quiz.
0: C'est Valérie qui est en bout de ligne. On va aller la chercher tout de suite. Bon matin, Valérie.
1: Bon matin.
7: Bon matin, la belle gang.
0: Comment ça va?
7: Très toujours très bien.
0: Good. Bon. Valérie, est-ce que tu cours la chance de gagner aujourd'hui, si tu réponds correctement à notre question? Tu cours la chance de gagner un 50$ de où, Steph?
1: De la boucherie Allard et Bélil, du côté de la rue Graveline, donc 468 rue Graveline à Gatineau. Est-ce que t'aimes ça faire du barbecue, Val?
7: Pas nécessairement, mais c'est mon fils qui fait du barbecue.
1: Ah, fait que tu vas lui donner ça.
0: Ah, compris. Ben, tu vas lui donner, la job de faire cuire. Ben, tu vas manger,
7: ben,
0: c'est
7: ben,
0: ça.
7: Oui,
0: okay,
7: oui,
0: ben,
7: oui,
0: ça, j'aime ça.
7: Comprends.
0: Écoute, il y a Raymond Roy, c'est le boucher là-bas, un boucher d'expérience depuis 1978.
1: Oui, 1978.
0: Moi, j'aurais dit 1938, là. Tu sais, quand tu le regardes, des fois, il marche le dos rond un peu, là. Mais 1978, bon, ça y va bon, bien. Allez essayer ça. Journée porte ouverte de Barbecue Québec à la boucherie Allard et Bélil qui aura lieu samedi. Donc, samedi prochain, 20 juin, de 9h jusqu'à 17h. Et à gagner sur place un fumoir, mais un vrai, un solide, là. Un barbecue d'une valeur de...
1: 4 000$.
0: Wow! Ça vaut à peine, là, sérieusement.
1: Ouais.
0: Valérie, petite question facile. T'es prête?
7: Oui.
0: Écoute bien ça. Steph, tu y vas-tu? Ou j'y vais? Moi, y aller.
1: Non, je vais y aller.
0: Oh, attention.
1: OK, on veut connaître le type de vache.
0: Non. Pose la question comme faut.
1: Quelle
0: n'est pas?
1: Quelle n'est pas une vache? Hey, quelle belle formulation.
0: Oui, mais quelle dans l'eau n'est pas une vache?
1: Bon,
0: OK. Écoute bien. Est-ce que c'est
1: Valérie,
0: A?
1: T'es-tu là?
7: Oui, je suis là.
1: Marthe va te le dire.
0: Ah, bon, me semblait aussi. Est-ce que c'est... Tu me dis... je vais t'en nommer quelques-unes. Attends, le choix de réponse, là. Je vais t'en nommer quelques-unes, puis tu me dis dans l'eau lequel n'est pas une vache, OK?
1: Les autres, participez au 11-007 ou encore le 819-503-9711 si Valérie n'a pas la bonne
0: facile.
1: Réponse.
0: OK. Est-ce que c'est A, Holstein? B, Jersey? C, Highland? D, Angus? Ou E, Collie?
7: Collie.
0: C'est quoi un Collie?
7: C'est un chien.
0: Ah, bravo.
1: Facile.
0: Sais-tu quoi? J'ai été obligé de faire de la recherche là-dessus, moi, hier.
1: Mais sais-tu quoi, moi, le troisième, Highland, j'étais plus sûr.
6: Ouais, Highland, je la connaissais pas.
0: Moi, c'est Angus. Je sais qu'il y a du bœuf Angus, c'est de la coupe.
7: Ah, oui.
0: Je pensais que c'était la coupe, mais c'est une vache.
1: Ben oui, du bœuf Angus.
0: T'as-tu déjà vu de quoi ça a l'air, un Angus?
1: Non, mais t'entends
0: ça souvent. J'ai pogné quelque chose. J'ai vraiment pogné quelque chose. C'est gros, c'est énorme. Il y en a des brunes et des noirs, mais c'est vraiment massif, là. Je comprends que ce soit du bœuf de qualité.
1: Ben,
0: c'est ce qu'on
1: trouve.
0: Bravo, Valérie. C'est ce qu'on trouve du côté de la boucherie Allard. C'est quelque chose de le fun à part ça. 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Bravo, Val, tu viens de gagner ton 50$. C'est fait, c'est gagné, ça. Bouge pas, garde la ligne. On va prendre tes coordonnées hors des ondes, OK?
7: OK, merci.
0: Merci. 7h25 minutes. 11-007, pardon, vous textez le mot facture. On pourrait régler votre facture jusqu'à concurrence de 500$. 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

0: un petit tour, vous jouez aux quilles et vous nous envoyez votre facture vendredi, ça pourrait être réglé.
1: Moi, ce qui m'a impressionné ce matin, c'est que tu m'as appris qu'il y avait 16 allées de quilles là-bas. Pensez-y, 16 allées. Tu peux être 16, toi puis 15 de tes chums, chacun une allée, puis ah ouais, amusez-vous. Il est 7h26, vous restez chez nous. Voici les deux frères et 33 tours à rythme.

0: Ah ouais. Il est quoi, 7h29 minutes, l'actualité s'en vient dans un petit moment. On vient de recevoir un coup de fil de quelqu'un qui était du côté du lac Taureau en fin de semaine.
1: Oui.
0: Quelqu'un qui t'a accompagné, quelqu'un qui t'a subi également. Faut le dire comme ça, parce que Wonderstuff, quand elle rentre dans ta bulle, elle rentre solide. Un, c'est des câlins à tout le monde qu'elle voit, et j'imagine que t'as câliné tout le monde là-bas.
1: Oui, j'étais pas stressée.
0: Bon,
1: ça dépendait, là. Ben, tout ça était fait dans le consentement.
0: Ben
1: tout
0: oui,
1: le monde
0: ben...
1: était content. Allô, Sylvie, bon matin.
0: Non, Sylvie, t'es... Allô, Sylvie!
2: Allô, comment allez-vous? Mais je vous aime tellement, c'était extraordinaire. Comme dirait Céline, ce n'était qu'un rêve.
0: Oh.
2: Mais la route pour se rendre là-bas, c'est la vue et max partout. C'est tellement beau, juste prendre ton auto puis d'aller... À cet endroit, un havre de paix.
1: Oh.
2: Il y a pas assez de mots dans le dictionnaire pour vous remercier.
0: Attends un peu, toi, là. Tu donnes un mot au dictionnaire.
2: Wow, je le sais. Il y en a pas assez.
0: Mais attends un peu. C'est parce que tu dis que c'est un havre de paix. On a changé ça en fin de semaine, certains, parce qu'Wonder était là.
1: Mais là, on a pas rien que fait la paix. On a fait le parti aussi. C'est lui, il faut dire les vraies affaires.
2: On a chanté à l'entour du feu. On a chanté. Ben, j'ai chanté avec Ludovic.

0: oui. Moi qui chante la Dalida, je m'attendais pas à... J'avais mis mon nom là, dans le gobelet, ben, puis là, tout d'un coup, hey, on s'est fait surprendre.
1: Tu as chanté quoi?
0: Baby...
1: One more time.
2: Baby, hit me one more time.
1: De Britney Spears. Spears. Tu te rappelles-tu de l'air de la toune un peu, Sylvie?
0: Ben là, un petit peu, mais pas tant que ça. Ben ça
1: essaye donc, rappelle-moi, c'est quoi pour le fun? J'ai un blanc de mémoire, ça ressemble à quoi?
0: Ben là, le wou, là. baby, one more time.
1: Ben ouais,
2: c'est ça, bagarre, Sylvie. Hit me, baby, one more time. My loneliness. J'étais là pour te maquiller.
0: Mais c'est quoi? Mais non, mais puis il y avait ben des moustiques, hein? J'aurais aimé ça rencontrer d'un couloir là-bas, là. C'était fichu qu'on aurait pu chanter ensemble. Non, ne molestez mon stico.
1: Ah oui, c'est vrai.
0: Retourne de chez toi.
1: C'est vrai qu'il l'a fait.
2: Sylvie, c'était vraiment un
1: Sylvie,
2: bon moment.
1: Je t'embrasse. Un gros merci de ton appel. C'est hyper apprécié. Puis surveille les autres promotions. Ça, c'est le début. Et ça en était une belle à part ça. On vous invitait du côté de l'Auberge du Lac Taureau avec plein d'auditeurs et Wonder Steph qui était là, évidemment. Puis il y avait toutes les autres de rythme un petit peu partout au Québec qui étaient présents. Ça a été un beau gros party. Merci, Sylvie, de ton appel.
0: Merci beaucoup, puis vous êtes encore plus que la Coupe Stanley. Les autres, vous êtes c'est grand comme ça. On vous aime tellement.
1: Tabarnouche de collier. Wow!
2: Je t'aime, Sylvie.
1: Merci, Sylvie.
0: Vous le méritez.
2: Bye, ma belle Sylvie.
1: Bye.
0: Bye.
1: On va jouer dans le trafic, tiens.
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4: À 7h32 en ce moment sur le réseau routier, la bonne nouvelle, l'autoroute 50, c'est facile ce matin. Des allumettières, c'est un peu plus lourd. Là. On est rendu entre Saint-Raymond, la promenade de la Gatineau, jusqu'au carrefour giratoire. Toujours ces travaux sur l'autoroute 5 entre Haute-Plaine et Mont-Bleu. Et du côté d'Ottawa, Queensway, direction Est, à partir de la 416, c'est plus lourd jusqu'à dépenser là, environ Island Park sur l'autoroute. 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
1: Uh-huh. 7h33 minutes, c'est l'heure de s'informer chez nous. 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
2: Yes.
1: C'est l'heure de s'informer. Phil Bessette, on parle de quoi aujourd'hui?
4: On va parler des États-Unis, pas pour le gala UFC qui a eu lieu oui. Hier, mais bien parce qu'ils se sont entendus avec l'Iran pour mettre fin immédiatement à la guerre au Moyen-Orient sur tous les fronts, y compris avec le Liban. Le président américain Donald Trump a annoncé sur son réseau social qu'il réouvrait le détroit d'Ormuz et levait le blocus naval américain. Quand même assez surprenant là, qu'il annonce les deux parce qu'il n'était pas responsable de l'ouverture du détroit d'Ormuz. Là, c'était pas lui qui l'avait fermé carrément. C'était l'Iran qui le contrôlait. L'annonce a déclenché une chute de plus de 4% des cours du pétrole. Ça, c'est la bonne nouvelle. On devrait avoir répercussions là, aujourd'hui sur... ben pas aujourd'hui, mais peut-être cette semaine sur le prix de l'essence. Du moins une stabilité ou peut-être même une baisse du prix du litre d'ordinaire. Est autour de 1,68 $ là. Au Québec, dans la région ici présentement. Mais sinon, les documents, là, on ne sait pas trop qu'est-ce qui s'est passé dans l'offre. Ça pourrait être connu là, dans les prochains jours.
1: Tu as dit sur tous les fronts, même sur le front de Wonder?
4: Ben oui. Il y avait brûlure, mais là, c'est mieux. C'était chaud dans ce secteur.
1: Oui! Oh oui, il y a eu une guerre en fin de semaine, puis le front à Wonder a perdu. OK, ensuite de ça.
4: On va parler de politique provinciale parce que ça brassait entre le PQ et le PLQ vendredi lors de la dernière journée à l'Assemblée nationale. Déclaration de PSPP qui a fait sursauter le PLQ là, en mentionnant que le Parti libéral du Québec aurait des liens avec le crime organisé. Eh bien, vous comprendrez que le Parti libéral n'a pas laissé penser cette déclaration à choc de PSPP. Donc, Charles Milliard a mis en demeure officiellement le chef du Parti québécois, souhaite des excuses et qu'il se rétracte justement de ses propos. Et c'est demain à 23h59, date limite du deuxième paiement des taxes municipales de la ville de Gatineau. Il y a vraiment plusieurs manière de payer. C'est sûr que si vous l'envoyez par courrier, ça peut être serré, mais sinon, là, virement automatique, paiement en ligne via votre institution bancaire, ça se fait très bien. Troisième paiement, ça va être seulement à la fin du mois d'août.
1: OK. Merci beaucoup de ces informations. Finale de la Coupe Stanley, hier, match numéro 6. Les Hurricanes ont soulevé la coupe. C'est fini, mes Bravo. Amis. Saison 25-26, on passe à autre chose. Les grands gagnants cette année, les Hurricanes de la Caroline. La Caroline qui gagne la Coupe Stanley faisait quand même un petit bout de temps. On parle de 20 ans qu'ils n'avaient pas soulevé la coupe. La dernière fois, on remonte en 2006. Les Blue Jays hier face aux Yankees de New York. Les Jays l'ont échappé 8-3. Grand Prix Ferrari, c'est Lewis Hamilton qui a gagné le Grand Prix avec sa nouvelle conquête, Mme Kardashian. Samedi 20 juin à 13h au Stade d'Ottawa, au Stade TD, le Rouge et Noir va recevoir nul autre que les Argos de Toronto. On surveille ça. 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
1: 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Coupe du monde de soccer, c'est pas avant jeudi, le 18, donc jeudi de cette semaine, qu'on va pouvoir revoir le Canada sur le terrain et ils vont affronter le Qatar. C'est le moment de parler showbiz. Annie.
2: Oui.
1: Ça a fait ça, hein?
2: Oui, je sais pas qu'est-ce qui se passe.
1: C'est bon. Ça donne quoi?
2: On s'en va du côté de la salle Odyssée, oui, cette semaine. Phil Laprise qui va être là avec son 5e one-man show.
1: Et ses oreilles.
2: Au sommet, à l'occasion de ses 25 ans de carrière et ses 50 ans également.
4: 25 ans pour, ouais, Phil Laprise,
2: quand
4: déjà?
2: Quand même, mais c'est une supplémentaire aussi le 18 novembre prochain. Ça tente d'aller le voir. C'est pas complet pour mardi. C'est mardi le 16, donc demain, il va être à la salle Odyssée. Sinon, mercredi, c'est complet pour Dominique Paquette. Sinon, ben, il va être en supplémentaire le 19 septembre, le 30 octobre et le 10 mars prochain. Vous pouvez aller faire un tour sur la salle odyssée.ca. Matt Lang aussi, jeudi, qui va être là. C'est complet. Oh. Et Julien Clerc, qui va être là vendredi.
1: Julien Clerc?
2: Oui.
1: Avec mon cœur.
2: Chanson française.
1: Avec mon cœur de rocker. C'est ça? Oui, c'est ça. Il y en a de la toune en tabarnouche au pouce carré. Le show est jeudi.
2: Vendredi,
1: s'il fait une toune,
2: il va avoir 80. Mais il y a 80, je pense.
1: 80 ans?
2: Mm-hmm.
1: Écoute, il doit avoir après 125 tounes. Donc, son show va se terminer dimanche soir. Vendredi à dimanche, vous allez voir Julien Clerc, il dort pas, il fait ses tounes tout le long. Mm-hmm. Il y en a sharp and back, là, moi, t'as le dire.
2: Il n'y a pas d'arrêt, là, entre. Il n'y a pas d'entraque, là.
1: Non, il fait ça d'une shot, là. Fou. 7h38, côté temps et température pour aujourd'hui. Lundi, Steph.
2: Il va faire beau quand même, alternance, soleil, nuage. Puis pas humide autant que la semaine passée. T'sais, on parle de 20 aujourd'hui. Ce matin, on est toujours à 14 degrés.
1: Lundi, c'est le 15 juin. Dans un petit moment, on a pour vous le top 1. Notre taux numéro 1 du jour de ce 15 juin. Toucherai à rien, moi.
2: On va tenter d'aller faire un tour du côté de Trois-Rivières.
1: Ah oui, pour parler à quelqu'un qui était avec toi en fin, oui, de semaine? Quelqu'un qui va te stouler?
2: Ben, je sais pas où. Elle dira bien qu'est-ce qu'elle veut.
1: T'as-tu mis une photo de ton front?
2: Oui, j'ai mis une story là, sur Instagram.
1: Allez,
2: Facebook,
1: je te un œil. Si vous n'êtes pas, abonné à Facebook.
2: Nancy a m'envoyé un produit là, pour me mettre dans le front. C'est cool, tu sais. J'ai au moins des suggestions. On rit pas tout le temps juste de moi.
1: Papier d'aluminium en dessous, ça te tente pas?
2: Ça pourrait être cute, hein?
1: Tu te mets juste un papier d'aluminium, un papier foin, puis après ça, tu
2: crèves. Okay. Non, c'est bon.

0: 7h42, minutes, lundi 15 juin. Ça a été un week-end extraordinaire pour plein de monde au Québec. Qui ont eu la chance d'aller faire un tour du côté du lac Taureau.
1: Oui, l'auberge.
0: L'auberge du lac Taureau, c'est quoi, 4 heures à peu près d'ici?
1: Oui, de chez nous, c'est ça. Il y en a d'autres que ça prenait 2 heures, d'autres 3, d'autres 6 heures. Fait que non, ça a été quand même un bon petit bout, mais ça en a valu la peine.
0: Ah, écoute, il y a plein de monde, il y a eu plein de beaux commentaires. J'ai regardé les images hier et ce matin que t'as posté. C'est tout à fait génial. Il y a des belles surprises. La bouffe avait l'air écœurante. Évidemment, il y a des photos d'assiettes, c'est sûr et certain. Il y avait du monde de partout au Québec.
1: Oui.
0: On va aller faire un tour à Trois-Rivières.
1: Oui.
0: Il y a Mélanie qui est en bout de ligne. Bon matin, Mélanie.
2: Bon matin.
1: Allô, ça va?
2: Allô.
0: Mélanie, écoute, t'as une bonne distance. On s'entend, Trois-Rivières-Gatineau, ça se fait, là.
1: Oui.
0: Ça
1: importe, là, mais...
0: On parle de 5 heures, à peu près, là. 5 heures, puis t'es rendu, à Trois-Rivières. Mais 5 heures, c'est quand même bon. T'as une distance de plus qu'un bras de Wonder. Ça te va bien, ça te va bien. Je veux savoir, comment a été ton week-end du côté du lac Taureau en fin de semaine?
2: Super. En fait, je pense que ça t'explique tellement pas juste en mots, faut le vivre. Pour vrai, c'était super. Il y avait tellement du bon monde. Les animateurs, c'est des perles rares. Les surprises à n'en plus finir, ça finissait pas. Sans parler de là-bas, la bouffe, c'est tellement bon. Très, très belle place. Puis tellement que de beaux souvenirs.
0: Ah, non, c'est le fun.
1: C'est
0: le
1: fun.
2: Ouais, ouais.
0: Dis-moi, t'as rencontré une fille que nous autres, on appelle Wonder Steph. On parle de 5 et 4 de dynamite, là. C'est un bâton de TNT. Est-ce que là-bas, vous étiez prêt à rencontrer ce petit bout de femme-là?
2: Non, parce que moi, j'écoute pas Gatineau. C'est comme... Je suis de Trois-Rivières en ce moment, j'ai l'impression d'être trompée.
1: À l'écoute rythme, mais à Trois-Rivières,
0: bon.
1: Avec Arnaud, ouais,
0: avec Marie-Lé.
2: Fait qu'elle a dit non, elle dit que t'as pas, là, moi je vais t'appeler, là. Moi je me suis retenue, là, puis hey, on a passé des bons moments ensemble, puis je pense que ça l'a cliqué, puis tu sais, tu dis deux bâtons de dynamite ensemble, ça l'explose.
1: Oh oui, aussi, OK. Elle aussi, mais non, c'est ça, ça l'a connecté tout de suite au feu vendredi.
2: Oh, oui.
1: Je l'entendais chanter, j'étais à côté, on a commencé à chanter ensemble, puis on a juste commencé à jaser, puis j'étais comme, OK, mais tu vas tromper Trois-Rivières le temps d'un matin facile, là. Puis là, il y a Arnaud, vole-moi pas mes auditeurs. Ben non.
0: C'est très bon, c'est très, très bon.
2: Ouais,
0: dis-moi.
2: Ça l'a vraiment fusionné.
0: Le moment marquant de ton week-end, si t'en avais un à choisir, là. C'est-tu une assiette? C'est-tu la beauté de ta chambre? C'est-tu le lac? C'est-tu Wonder? C'est quoi ton hype du week-end?
2: Ben, moi, c'est ça, je dirais Wonder. Là.
0: Oh!
2: Mais sinon,
1: Toi aussi, t'es dans mon top.
2: En fait, une belle... Oui, OK, bon, c'est bon. Mais sinon, c'était vraiment le moment où on faisait tout du karaoké avec Ludovic Bourgeois. C'était vraiment tout le monde ensemble, la belle chimie, on criait dans les micros, c'est ça.
1: Oui, c'est vrai que c'était le fun.
0: Ludo Bourgeois, sa face, il fait assez bien, mettons, hein?
2: Oui, mais moi, c'est pas quelqu'un que je t'écoute à la base. Donc, moi, j'ai croisé dans le couloir, puis je l'ai pas reconnu. Puis là, ma cousine, elle me dit, « Hey, c'était Ludo. » Là, je fais, « Hein? » Je me suis pas dit qui. Mais tu sais, je sais c'est qui à la radio, puis à la télé, mais je l'ai pas reconnu. Mais oui. Beau bonhomme, là.
1: Ah ouais, ouais. Il était cute puis il était talentueux.
0: Quand Ludo faisait du karaoké, est-ce que tu étais devant lui ou derrière lui?
1: Mais non, on était devant.
2: Ben, je pense qu'on était. Oui, hein, c'est ça.
1: Ouais, on était tous devant.
0: OK, fait que vous n'avez pas remarqué la paire de fesses que ce gars-là a, là.
1: Ben, par après, on a regardé, on a le temps.
0: J'aime ça.
2: Ah, ben, moi, j'ai pas regardé, tu vois.
0: Elle est à côté, t'es avec son chum, c'est pour ça. Mel, t'es vraiment fine d'avoir pris le temps. Un gros merci à toi. Écoute, t'as le reste de la semaine pour te reposer. Surveille les promotions. Si on apprend que Wonder est à quelque part, ce sera ton choix. T'auras le choix de gagner ou perdre. Ça, c'est toi qui vas prendre la décision. Mais c'est sûr qu'on va en envoyer en promotion.
2: Si je monte à Gatineau, c'est sûr que je vais l'avoir.
1: Ben oui, j'ai même pris son numéro.
0: Je trouve ça tout à fait génial. Un gros merci à toi.
1: Merci, Mel. Je t'embrasse.
0: Salut!
1: Salut! Bye. Bye.
0: Je trouve ça le fun. Je trouve ça vraiment le fun. 7h46 minutes. On vous a posé la question sur Facebook hier.
1: Oui.
0: Tu sais, c'est le temps des photos. On voit des photos sortir. Puis il y a une photo d'été qui revient à chaque année. Puis on a vu, on va en voir plein. La photo de la paire de pattes avec le petit drink à côté puis tes pieds devant la piscine ou bedon sur la plage. Mais tu sais, tu vois juste mi-cuisse, là. Mi-cuisse, le mollet puis les orteils puis un petit drink.
1: Ça, c'est un classique, le barbecue, ta terrasse, ta piscine, ton petit palmier, les bateaux. Ben oui, c'est vrai que ça revient. Mais les terrasses, je pense, c'est un classique.
0: Moi, je te dirais, c'est plus ponton.
3: Ben non. Ton, c'est-tu le fun?
1: Ouais. Non, non, mais tu sais, les jeunes sur le bateau, ouais, là, mais c'est... Le, un petit bikini, là, oh. Le classique. Là.
0: Ouais, ça m'énerve, ça. Ouais. Jérôme Couture, comme on attend le printemps, c'est ce qu'on s'offre dans un instant. Le top 1 s'en vient chez nous, à rythme.

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3: 7h50 en ce moment sur le réseau routier. Plus difficile sur des allumetières depuis la promenade à Gatineau jusqu'au carrefour giratoire. La bonne nouvelle, c'est que l'autoroute 50, c'est un code vert sur toute la longueur. Du côté d'Ottawa, 174, encore un peu plus lent, là, tout près de Jeanne d'Arc, mais une fois traversé la sortie, ça reprend du rythme assez intéressant là, jusqu'au Queensway, environ à la hauteur de la promenade Vanier. 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
1: Là, on va mettre quelque chose au clair, OK? Steph, pendant la tourne, s'il vous plaît, pas de chorégraphie.
4: Okay? Non, mais moi, je me donne.
1: S'il vous plaît.
4: Au moins, tu sais, d'un coup, que là, il n'y a pas de caméra, mais imagine une journée qu'on mette des caméras ici, je pourrais plus me laisser aller de même.
1: C'est épouvantable. Adolescence, cette fille-là, c'est terrible. C'est du super, là.
4: Non, mais j'ai pas le choix. Avez-vous vu vos faces ce matin?
1: C'est lundi matin pour tout le monde, on va te le dire, moi. 7h51 minutes, cette chanson était la pièce-titre du film Flashdance. Et l'un des premiers films qui n'était pas une comédie musicale, mais dont toute l'histoire était fortement construite autour de cette chanson. Plus de monde était à MTV pour voir. C'est devenu de plus en plus facile et plus courant d'intégrer des chansons populaires à des films, évidemment. Cette tendance a ensuite donné naissance à des succès comme, on pense à Footloose, Kenny Loggins, vous vous rappelez? Dirty Dancing, Bill Medley, Jennifer Warnes, Time of My Life. Tout le monde le sait que c'est de ce film-là. Aaron Cara, What a Feeling. Tout le monde le sait, Ça vient de Flashdance. Notre numéro 1 du 15 juin, Aaron Cara, voici What a Feeling chez nous, à Rythme.

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10: 758 en ce moment sur le réseau routier, assez instantané pour l'autoroute 50, l'axe Hébert-Fournier, pont Alonso-Wright. Ça va très bien dans ces secteurs-là là, pour Gatineau. Sinon, un peu plus lent, des Allumetières à l'approche des carrefours giratoires. Sur le Queensway, en direction ouest, on a un code jaune à partir de Saint-Laurent jusqu'environ la promenade Vanier, jusqu'à la sortie Nicolas, je vous dirais. 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
11: Hey, tabarnouche, qu'il y a du monde là. On va aller du côté du téléphone, il y a Samantha qui est en bout de ligne. Bonjour Sam.
12: Allô Sam.
13: Allô.
11: Comment ça va?
13: Hey, je vais super bien, toi.
11: Oui. Dure fin de semaine ou...
13: Non, pas mal relax. J'avais la fête de mon père de cœur.
11: De ton père de cœur?
12: C'est bien cute,
13: ouais.
11: Ça veut dire quoi? Excuse-moi, explique-moi.
13: C'est comme un père adoptif, genre, tu sais...
12: Un père de cœur, ça veut dire. Oui. C'est comme une soeur de cœur ou
13: exactement.
12: Une mère de cœur. C'est quelqu'un que t'as, ce qui n'est pas nécessairement dans ta famille, mais que par le fait même est tellement présent que tu soulignes sa présence en disant que c'est ton père de cœur.
11: C'est cool,
13: ça? Exactement.
11: C'est quelqu'un que t'aimes beaucoup, finalement, ça que ça veut dire.
13: Oui.
11: Puis c'est quoi le chanceux? Comment il s'appelle son prénom?
13: Robert Girard.
11: Ben, on a le nom de famille, en plus, c'est autre chose.
12: Robert Girard.
11: Oui. Puis, mettons qu'on disait son âge, là. Il a eu quel âge, lui?
13: 58.
11: Oh!
13: Oui.
11: C'est encore sa garantie à cet âge-là, hein?
13: Mais on a, tu sais, j'ai plusieurs sœurs de cœur. On est plusieurs filles qui pas nécessairement, tu sais, on n'a pas nécessairement eu des parents, tu sais, présents ou non présents, mettons.
11: Ouais.
13: Puis on était quand même une petite gang, là. Il a pleuré de joie.
12: Oh, c'est cool.
11: Ça, c'est le fun, ça.
12: Ça fait des beaux moments. Fait
11: que c'est un bon bonhomme, c'est ça qu'on dit?
13: Oui. Oui, exactement.
11: Ça, c'est-tu rare, ça?
13: Oui.
11: Ouais, hein?
13: Oui.
11: Je trouve ça cool. Robert, comment?
12: Gérard.
11: Ouais. Il aime-tu le blues, lui?
13: Non, je pense pas. Non, lui, c'est plus, tu sais, Du vieux country québécois.
11: Du vieux country? Écoute, on a ça. Écoute bien ça, tout ce que ça donne.
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12: Robert.
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0: c'est ça qu'on aurait dû dire. On a mal wordé. Samantha, je veux savoir, quelle est la photo que tout le monde prend l'été, selon toi?
1: Oui.
2: Rien, même moi, je vais être coupable de le faire. Là. Des photos selfie, kayak, paddle.
0: Ah ben oui.
1: Ben c'est ouais. beau dans un fil d'actualité.
2: Oui.
1: On a de l'air en vacances.
2: Oui, je le fais souvent.
0: Le paddle ou le kayak de ton bar?
2: Kayak gonflable.
0: Oh!
1: Hein, jamais fait ça.
3: Oh, kayak gonflable?
0: Ben oui. Ouais. T'en fais où?
2: Oh my God, ben là, première fois de l'année, puis la dernière fois que j'en ai fait cette année. C'est au lac Lemay.
0: Ben oui,
2: classique. Du Thor. Ouais. Sinon, Mitch, on est allé au lac Adja, au Pinichangan.
0: OK, t'es une professionnelle, là.
2: Non, ça fait 2 ans que j'en fais. Là.
0: Mais tu t'amuses là-dedans.
1: C'est
0: là.
1: Mieux que rien.
2: J'adore.
0: Ah, c'est
2: j'adore.
0: Cool, c'est cool, ouais. c'est cool. Sam, je te souhaite une belle journée. Encore une fois, bonne fête à Bob. Je te souhaite une journée magnifique, malgré une température. Elle va être belle juste pour toi.
2: Ben, merci, puis à vous autres aussi.
0: C'est fin, merci.
1: Merci, Sam.
0: Bye-bye. Bonne journée. 8h03, le tour de table s'en vient, bougez pas.
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0: Ah, je pense au pauvre monde qui était du côté du lac Taureau en fin de semaine. Il y a même une auditrice, out of nowhere, qui a crashé le party. Elle s'est ramassée au lac Taureau, elle a vu tout le monde.
1: Hey, tu parles de crasher le party, OK? On était 2 gros groupes, OK? Là-bas, on avait des bracelets rouges, mais il y avait un autre groupe qui avait des bracelets bleus.
0: Okay.
1: Et donc, durant la soirée de samedi, il y avait le karaoké avec Ludo. Le Ludovic, il est parti. Et là, c'était vraiment karaoké avec les auditeurs. Et là, soudainement, on se vire de bord et il y avait 3 personnes avec le bracelet bleu.
0: Des crashs.
1: Là, on s'en regardait tous en disant, c'est qui eux autres? On les a pas vus du week-end.
0: Bingo!
1: Et là, il y a Nadia Bilodeau de Montréal qui dit, y a-tu quelqu'un qui va leur dire? Finalement, quand ils ont sorti, on était comme, on se présentait. Hey, nous autres, c'est Wonder. Moi, c'est Nadia. Vous pouvez nous écouter à rythme.
0: Génial. Génial.
3: Peut-être que l'année prochaine, ils vont avoir des bracelets roux.
1: Ben,
3: peut-être,
1: c'est ça. Peut-être. Ça va leur donner envie.
0: Il est 8h06 minutes. On va parler avec Brigitte dans un petit moment. Brigitte, bouge pas. J'ai hâte de lui jaser. La photo qu'elle a envoyée hier pour notre question. Quelle est la photo que tout le monde prend l'été? Je pense qu'elle tombe sur le piton, là.
1: Ah, j'ai hâte d'entendre ça, ouais. Moi.
0: 8h06 minutes. Au bulletin de 8h30, tu parles de quoi?
3: On va parler du conflit au Moyen-Orient. Ben, l'ancien conflit, parce que tout est beau maintenant, là. Donald Trump l'a annoncé sur ses réseaux sociaux.
1: Dit, c'est vrai.
3: Comme quoi que la guerre est terminée maintenant entre l'Iran et les États-Unis. Et on va vous parler de l'entreprise Alto qui gère justement le projet de train à grande vitesse, là, entre Toronto et Québec. Il y a un article à TVA Nouvelles qui a dévoilé que pour l'instant, l'entreprise compte 74 cadres, 142 employés. Le ratio?
0: 2 pour 1.
3: Quand même assez élevé,
0: c'est
3: exactement.
0: Ridicule, c'est ridicule. Ah, maudit câline que ça... C'est enrageant. Puis, on va mettre du cash à tour de bras là-dedans. Là. Brigitte est là. Bonjour, bébé.
12: Allô?
0: Oh.
1: Bon matin!
0: C'est pas la voix que je connais, ça!
1: Oh, mon
12: non,
1: Dieu!
12: Non, pas du tout! Hey. J'ai besoin d'expositoire ce matin.
1: Ah, mais il m'en reste un à la maison!
0: Confirmé! Ben oui, mais écoute bien, Steph.
1: Il n'y a pas eu ça.
0: Oui, OK.
1: Bri, non, mais pour vrai, c'est quoi ton truc pour peut-être le repos, je sais pas?
12: Oh, mon Dieu, je sais pas.
0: Mais juste, qu'est-ce qui s'est passé en fin de semaine?
12: Ben, on a fêté un petit peu, je pense.
0: Okay. Je vais te poser la question, puis après, on va parler de la fête. Quelle est la photo que tout le monde prend l'été, selon toi?
12: Ben, moi, je pense que c'est une pyramide de bière.
0: Oh oui.
1: Hey.
0: Une pyramide de canettes vides, ça, tout le monde fait ça. Dans tous les parties, tout le monde...
1: Moi, j'ai jamais pris une photo de ça, par
0: exemple. Arrête!
3: Moi non plus.
1: Non.
0: Mais vous faites la pyramide.
1: Ben non, mais plus. J'en ai vu dans les parties, mais jamais j'ai fait « Hey, ça, je mets ça dans ma story ».
0: Allez voir la photo que Brigitte a postée, là. Son nom, c'est Brigitte Giroir. Allez voir. Non, mais ton nom est là. Allez voir la photo et vous allez comprendre pourquoi elle a cette voix-là ce matin.
1: La photo se trouve sur notre page Facebook en dessous de la publication, là, quelle est la photo que tout le monde prend l'été.
0: Ouais, puis tu cherches le nom Brigitte Giroir. Super belle.
1: Tu veux la voir.
0: Une voix scrap à matin. D'habitude, elle chante super bien en plus.
12: T'es fine.
0: Dis-moi donc, Bri, qu'est-ce qui s'est passé en fin de semaine? On a tourné à gauche puis on a mis le flasheur à droite. C'est quoi?
12: Ouais, c'est ça. Ben, je pense que j'ai trop fêté. Disons, on a bu en maudit en fin de semaine. On est allé dans un festival, puis tu sais, on a chanté, on a crié. Fait que.
0: Quel festival?
12: À matin, ben, ma voix est scrap. Festival à Cantley.
0: Oui, ouais, festival le country.
1: Country.
12: Oui, ah,
1: Jay
12: oui,
1: était là.
12: Oui.
0: Ça a-tu été le fun?
12: Ah, c'était super le fun. Il y avait le chanteur Louis Birbeux. Il a donné un vraiment bon show. C'était vraiment le fun. Puis j'avais ma gang d'Ontario qui sont venus. On a campé là. On a chanté, en tout cas, gars, c'est pas ça. Là, j'ai plus de voix, là.
0: OK, mais le nombre de canettes qu'il y a à toi dans l'eau de pyramide, là, on en compte combien des tiennes?
12: Tu veux-tu vraiment le savoir?
0: S'il vous plaît.
12: Ah, oh, je sais plus, je les comptais plus.
0: Ce qui est bon, c'est que tu te rappelles de pas mal tout ou il y a quelqu'un qui t'a rappelé pour te dire ce qui s'était passé?
12: Un petit peu.
1: Oh! Non, ben, je te souhaite un bon rétablissement là, avec ta voix.
0: Il y a une de mes chums de filles.
12: Ça va bien aller, ça va bien aller.
0: Brie, il y a une de mes chums de filles qui disait je pense que j'ai oublié une couple de demi-heure.
12: Ouais, c'est ça.
0: Je trouve ça bon. Je te souhaite un prompt rétablissement. Allez voir la photo, puis c'est vrai que tout le monde fait ça l'été. Peut-être plus, tu sais, party, là. Quand tu passes une mot juste de brosse, là, une pyramide de soit de verre de bière ou encore de canette de bière, c'est vrai que ça fait un job. Merci, Brigitte. Bonne journée à toi.
12: Merci. Bonne journée à vous autres.
0: Salut. Bye-bye. 8h10 minutes. Je veux savoir côté temps et température aujourd'hui. On a eu de la mouille en masse. Est-ce que t'en prévois aujourd'hui?
1: C'est des nuages avec du soleil, un beau petit mélange des deux avec 20 degrés en après-midi. Et ce matin, on se réveille avec 14.
0: Oh. On parlait de party. On parlait de party avec Brigitte et des canettes de bière.
1: Ah,
0: hey,
1: ben oui.
0: Lève-les ton verre. Lève-les solide à part ça.

0: ça donne super bien avec la toune qui s'en vient. Je veux parler d'une femme, une Française, qui s'appelle Blanche Mortemart. J'espère bien prononcer. Mortemart, c'est son nom de famille. Elle est maintenant mondialement connue, cette femme-là. Mondialement connue.
1: Pour faire quoi?
0: Elle est pas bonne.
1: Elle est pas bonne.
0: Ouais, tu vas comprendre. Steph, je sais que avec ton cellulaire, tu fais des miracles. Tu prends des maudites bonnes photos, tu fais des montages vidéo exceptionnels. Moi, j'en ai la preuve quasi à tous les jours. T'es vraiment bonne avec ton téléphone. Vraiment très, très bonne à part ça. Au niveau du montage vidéo, moi, tu m'impressionnes à tous les fois qu'on fait un clip. Steph monte ça, ça y prend 2 minutes et demie. Est insultante, est vite, ça n'a aucun bon sens. OK?
1: Ça s'appelle la pratique.
0: Ça, c'est réglé.
1: Okay.
0: T'as du talent, t'as un gros, gros talent. Ça, c'est réglé. Blanche Mortemart.
1: On va savoir son nom.
0: Juste Blanche.
1: Blanche Mortemart.
0: Mortemart.
1: OK, mon Dieu, pauvre.
0: Ouais, non, c'est ça.
1: Ça va pas bien, là?
0: C'est moi qui ai scrapé.
1: Mortemart. OK, bon, bref.
0: Mortemart. Marbe, pas trop. Bref, tout ça pour dire que il y a une compagnie d'aviation du côté de l'Islande qui s'appelle bouge pas, je vais retrouver le nom de la compagnie, je veux pas vous mentir. Islander, quelque chose comme ça.
1: En tout cas, elle est pas bien connue mondialement, on la connaît pas.
0: Écoute bien ça. Non, mais tu vas la connaître, tu vas en apprendre sur elle, c'est sûr. Elle est considérée à ce jour comme étant la pire photographe au monde. La pire.
1: Ah mon Dieu, ça va pas.
0: Toutes les photos qu'elle prend, c'est flou. C'est hors cadre, c'est mauvais. Un plein pied, écoute, il va manquer à moitié de la tête de quelqu'un. À prendre photo, la personne a les yeux fermés. C'est automatique. Okay. Elle poche au bout avec les photos. Elle est tellement mauvaise que sur 120 000 personnes qui ont appliqué pour participer à cette promotion-là, c'est elle qui a gagné. Une sur 120 000, c'est la pire photographe de l'histoire. Et ils ont décidé d'y donner une promotion. Elle va aller en Islande et tu vas essayer de faire des mauvaises photos ici, c'est impossible. Je trouve ça brillant comme promo. C'est bon, hein?
1: C'est vrai que c'est bon.
0: C'est vrai. Puis c'est sûr que tout le monde, on va regarder. Ben, y a-tu un défaut dans cette photo-là? C'est le paysage,
1: mais
0: c'est le décor qu'on va
1: voir. Mais comment tu peux manquer ça dans le sens que tu sais, tu regardes ton téléphone, là, tu vois bien qu'est-ce que tu photographes?
0: Hein? Fille?
1: Fille,
0: ouais.
1: Il me semble, je comprends pas pourquoi que comme tu peux être aussi poche. Je peux comprendre des fois que t'en manques une coupe ou t'as coupé la tête, je comprends. Mais quand elles sont toutes laides, manées.
2: Hey. Mais tu sais, quand tu t'en vas en voyage, puis là, tu veux une photo, là, tu veux demander à quelqu'un. Là, la personne, des fois, là,
1: moi,
2: j'espère
1: ça
2: qu'elle soit vraiment bonne. Là,
1: pèse plein de fois. Comme ça, j'ai le choix, tu sais.
2: Ouais.
0: Sa job, là? Bon, évidemment, ils vont y payer le billet d'avion. Elle s'en va en Islande. Elle va prendre les photos qu'elle veut prendre, tout ça. Et ils vont la payer pour une couple de jours là-bas, là, 50 000 $.
1: Wow!
0: Parce que t'es la plus mauvaise.
1: Je la veux, moi, ce job-là.
0: Ça, avec un Polaroid, ça fait un job, hein?
1: Mais oui.
0: Voici nul autre que Alex Nevsky, chez nous. Arrête, je vous souhaite un bon lundi. C'est le 15 juin 2026. Dans 8 jours, c'est ma fête. 8 jours, 8 dodo.
1: Bonne fête, Martin!
0: Pas de suite, dans 8 jours.
1: Mais non, c'est encore...

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1: Dit bonjour aux montagnes et sacrifice. Deux fins de semaine. Phil, ça dit quoi?
2: Merci à Caro de nous avoir écrit là, via la messagerie texte. Ouais. Lorrain entre la véranderie, le petit segment de la véranderie et Saint-René, circulation en alternance. Un peu plus lourd dans ce secteur, mais la bonne nouvelle, l'autoroute 50 sévère sur toute la longueur. Des allumetières dans les carrefours giratoires lors de point tire à sa fin. C'était peut-être le seul ralentissement là, dans le secteur ouest de la ville. 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
1: Hey, qu'est-ce que vous avez déjà vu sur la route qui vous a fait... Ben oui, non, c'est pas chez nous, ça, là. Tu sais, t'as capoté un peu, là. Mm. Moi, je me rappelle, au Saguenay-Lac-Saint-Jean, plus au Lac-Saint-Jean, il y avait des pancartes traverse de Lièvre. J'ai jamais vu ça ailleurs au Québec. Tu sais, tu vois, traverse de Vignal, ouais. Traverse de Chevreuil, traverse...
3: J'avais déjà entendu parler de ça.
2: Ou de tortue.
1: Oui, ça, j'ai vu ça. Dans le coin de Kings of Falls, chez ma sœur, il y a ça. Il y a un petit étang, fait qu'il y a des tortues qui se promènent. Traverse de tortue, j'ai vu ça. En fin de semaine, à Boucherville, ça a 20, sur le bord de la 20, là, il y a des gens qui ont vu, croyez-le ou non, non pas une traverse, mais dans le champ, un kangourou, chez nous, au Québec.
3: Ben voyons, c'est sûr, c'est une joke.
1: Qui s'est évadé... C'est pas une farce, là.
2: Wow. C'est évadé du zoo de Granby,
1: genre. Non, monsieur. Ouais, il y a quelqu'un qui détenait ça dans son écurie. De façon illégale. Il y avait ça à la maison. Un bébé kangourou, je te jure. Gars, là, il va aller
3: googler. Il s'en va googler.
1: Je te jure,
2: Phil. Non, mais.
1: La SPCA a appris ça vendredi. Eux autres, ils ont dit, voyons donc, un kangourou au Québec, ça se peut pas. Le bonhomme avait ça illégalement dans son enclos chez lui. Et le kangourou, ça saute.
3: OK, mais là, ils l'ont retrouvé facilement, j'imagine.
1: Il a pris le bord. Ah ouais, non, autre chose. Tu dois-tu faire le saut?
3: Imagine des sassins ben, quand tu vois le kangourou.
2: Lui, le kangourou a au moins sauté, là.
1: Tu sais, mais semble que tu te promènes puis tu vois ça sur le bord de la...
3: Impossible.
1: Tu dois te dire, Caroline, j'ai rêvé, il y a quelque chose, faut que j'arrête, faut que je dorme, là. Il y a quelque chose qui marche pas. Ça doit être pété au bout. Moi, je me rappelle.
3: J'en ai rarement vu, moi, fait que.
1: Kangourou, sur la route, j'ai jamais vu ça.
3: Non, mais en général.
2: Moi, j'ai vu ça une fois au zoo de Granby, là.
1: J'en ai vu au zoo de Granby, j'en ai vu au zoo sauvage de Saint-Félicien il y a plusieurs années. C'est plus des, comment t'appelles ça, non? C'est plus petit un peu des maudits, Caroline. Ben, je vais le dire, là. Des wombats, c'est une sorte de bébite qui fait des caca carrés en passant.
3: Pas t'aider.
1: Oui.
3: Non, mais
1: ça?
3: Juste un kangourou, là, c'est rare, tu vois ça dans la vie. Fait que, tu sais, t'en vois un sur le bord de la 50,
1: Wallaby.
3: Tu respectes.
1: Wallaby, c'est ça que je cherchais. Pas des wombats, mais des wallabies. C'est un petit peu plus petit. Un wombat, c'est vrai, ça fait des caca carrés.
3: OK.
1: Savais-tu ça?
3: Ben, très nice. Je vais dormir mieux ce soir.
1: Sais-tu pourquoi? C'est le seul animal qui fait des caca carrés. Et c'est parce qu'il vient en montagne. Et pour être sûr qu'il ne soit pas trouvé par ses prédateurs, il fait caca puis ça sort carré.
3: Hey, c'est fou, là. Tellement intéressant.
1: Puis là, le caca, quand il tombe, paf, il reste là. Il
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2: Ça, c'est quel animal?
1: Le wombat. J'ai senti l'intérêt dans ton commentaire, Steph, là. C'était
3: non.
1: Au top, là.
3: Ben non, mais tu sais, il est quand même 8h24. Tu m'as donné une caramel camapin.
1: C'est carré. Hein? 8 ans, mais tout est dans tout.
2: J'ai juste marqué Wombat sur Google, puis le premier article, c'est...
1: Caca carré.
2: Ses caca sont cubiques.
1: Merci. Pourquoi je fais ça? Je sais pas. 8h24 minutes, on parle de temps et température dans un instant. Stumbling In s'en vient de Cyril. Ça donne quoi, Steph?
3: J'étais pas prête à ça.
1: Mais non, il y a personne qui est prêt.
3: Tu sais, il y a des interventions. Faut que tu me lances un petit coup, là.
1: Je te lance. M'a te lâché quelque chose.
3: Pas des petits caca carrés, hein? 20 degrés aujourd'hui. Alternance soleil-nuage. Ce matin, on est toujours à 14. Ça va être une petite journée bien relaxe, bien douce, parce que sinon, demain, un 24 avec l'humidex 26, un 30% de probabilité d'averse de pluie et d'orage.
1: Ouais, je finis mon histoire en disant, c'est que ça vit dans les montagnes, OK? Fait que lui, étant donné qu'il vit dans la montagne, tu sais, il y a des lions de montagne, des pumas.
2: C'est pour marquer son territoire.
1: Aussi, mais pour être sûr qu'il ne soit pas découvert par ses prédateurs, quand il va faire ses affaires qu'il a à faire, ça reste là. Ça déboule pas.
3: Okay.
2: Pour les gens qui sont intéressés, c'est pas son anus qui est carré, mais c'est ses intestins. qui fait en sorte que lorsque ça sort.
1: Puis t'en veux ça? T'en veux ça un autre? En voulez-vous un autre? Ça, c'est fort, là.
3: On a fini, là. On fait attends, attends, attends, sujet, attends. Là.
1: Non, non, ben non,
2: non, on peut pas faire le tour d'un cube.
1: Le, oh, bravo. Le Wombat a des fesses tellement, tellement dures, là, que quand il veut protéger sa famille, puis ça, c'est fou, là. Quand il veut protéger ses bébés, il rentre dans son terrier et il laisse le derrière ses foufounes en dehors du terrier. Fait que les prédateurs viennent, ils essayent d'y mordre les fesses, puis ils sentent rien. C'est du cuir tellement épais que...
2: Il sent autre chose.
1: Hey, pour faire ça carré, m'a dit que t'as des fesses en tabarnouche. La nature est bien faite. Hein? 8h26 minutes, voici Cyril chez nous.
3: Quelqu'un peut venir me chercher, s'il te plaît. Oh!
1: Épais que...
2: Il sent autre chose.
1: Hey, pour faire ça carré, m'a dit que t'as des fesses en tabarnouche. La nature est bien faite. Hein? 8h26 minutes, voici Cyril chez nous.
3: Quelqu'un peut venir me chercher, s'il te plaît. Oh!

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6: Oui. 8h31 en ce moment sur l'autoroute 50, c'est facile. Même chose pour l'axe Grébert-Fournier. Des allumetières, c'est dans les carrefours giratoires. On a un petit code jaune. Queensway en direction ouest. Plus lourd, un peu avant Vanier jusqu'à Nicolas, direction est. C'est lent à partir de la 416 jusqu'à...

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1: Ah, t'as raison. Hey, 8h31, l'actualité s'en vient dans un instant. Je vous parlais de Wombat tantôt. Je vous disais qu'il y avait bon, quelque chose de spécial. Il faisait des affaires carrées, lui-là.
2: Ouais.
1: Là. Parlant des petits carrés, il y a un gars de 24 ans en Californie, premier saut en parachute à vie. Là. Première fois qu'il fait ça. Il a décidé d'essayer un record du monde. Ça prend du courage en tabarnouche. Je parlais avec quelqu'un en fin de semaine qui a fait ça du parachute pour la première fois de sa vie, puis elle me disait c'était un feeling exceptionnel. Karine qui me parlait de son saut. Elle est allée faire du côté de l'école de Guillaume Le Métivierge, Voltige, si je me rappelle bien. Elle est allée là, elle dit écoute, c'est un feeling exceptionnel. Tu sais, le dernier qui embarque dans l'avion, c'est le premier à sauter. Elle dit moi, je suis arrivé là, ils m'ont mis à la queue carrément de la file, puis j'ai réalisé, rendu dans l'avion, que tabarnouche, c'est moi qui vais sauter en première.
2: Oh mon Dieu.
1: Le gars de 24 ans, oui. 24 ans, il a décidé, dans son vol, dans son saut, il est en tandem, là. Il a décidé de faire un Rubik's Cube pendant le saut.
2: Mais voyons donc.
1: N'a pas fait un, n'a fait deux au grand complet.
2: Il n'est pas stressé.
1: Deux au grand complet, les couleurs, toutes ça accroche, là. Deux fois.
2: Il est bon.
1: Un, je suis pas capable de sauter en parachute, puis deux, je suis pas capable de faire un cube.
2: Non, il y a rien qu'on pourrait faire là-dedans, nous autres.
1: Tabarnouche de Colin, les nouvelles s'en viennent, bougez pas.
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0: 8h35, on s'informe. Phil Bessette, l'actualité, ça parle de quoi aujourd'hui?
1: Ben, ça parle de les États-Unis et de Donald Trump, cette fois-ci encore, avec l'Iran. Ils se sont entendus sur une nouvelle entente, ce qui met fin, ça c'est la bonne nouvelle, à la guerre au Moyen-Orient. Le président américain en a fait l'annonce sur son réseau social. Il a également mentionné qu'il levait le blocus naval américain. Ça, c'est quand même assez normal. Mais il a aussi annoncé qu'il allait réouvrir le détroit d'Ormuz. Ça, c'est un petit peu plus surprenant parce qu'il n'est pas responsable de l'ouverture. Là. C'est comme s'il s'appropriait la fermeture, mais c'est l'Iran qui contrôle le détroit d'Ormuz. Mais la bonne nouvelle, c'est que à partir de vendredi, ça devrait retourner là, comme dans le bon vieux temps où les navires pouvaient circuler dans cette région. On parle de milliers de navires qui sont toujours coincés dans le détroit d'Ormuz. Mais bon, cette annonce a fait en sorte que le prix des cours du pétrole ont chuté de 4 %. Ça, c'est la bonne nouvelle. On devrait avoir des répercussions un peu plus tard cette semaine.
0: Si on rouvre le détroit, pensez-y, là, le temps que les bateaux partent de là, hein, remplisse tout ça, calcule un bon 2 mois même.
1: Ouais.
0: 2 mois facile, si c'est pas 3, c'est pas tout de suite, là. C'est pas demain la veille, mais on va pouvoir avoir un prix plus raisonnable. Enfin, je le souhaite.
1: Exactement. Et si on revient pour parler de politique provinciale, cette fois-ci, le Parti libéral du Québec a officiellement mis en demeure Paul Saint-Pierre Plamondon. Charles Milliard, le chef péquiste, a choisi de faire de la politique d'une bien mauvaise façon et de pratiquer de la politique de ruelle. Le PLQ souhaite que PSPP retire ses propos et présente ses excuses. Vendredi, PSPP avait associé le Parti libéral du Québec au crime organisé. C'est du moins ce que le Parti libéral a annoncé. PSPP a défendu et réitéré ses propos en affirmant qu'il ne se rétracterait pas juste un petit peu avant la conférence de presse de Charles Milliard en fin de semaine. Et rapidement, le projet de deux classes à Buckingham fait beaucoup parler depuis les dernières semaines. On parle peut-être d'un anneau olympique qui sera bâti dans l'une des deux glaces. Et bon, eh bien, en fin de semaine, ben, on va dire ce matin, 10h30, conférence de presse du conseiller municipal dans ce secteur, accompagné de plusieurs organisations sportives qui vont vouloir commenter le dossier parce que ça fait réagir. Parce que si on construit un deux glaces, dont une anneau olympique, et qu'on ferme deux glaces normales, ça fait en sorte qu'on est peut-être à... On gagne pas de glace supplémentaire. Il y a déjà un problème, justement, au niveau des heures de patin dans ce secteur-là de la ville de Gatineau. Donc, il y a des organisations sportives qui aimeraient là, être consultées davantage pour ce dossier.
0: Merci, Phil Bessette. Un gros merci à toi. Vous le retrouvez à compter de 12h15 du côté de TVA pour le bulletin de nouvelles. Vous voulez pas le manquer parce qu'il est beau, il a du talent. C'est Phil Bessette. Merci, Phil.
1: Merci.
0: Bonne journée à toi. Amuse-toi. Finale de la Coupe Stanley hier, match numéro 6 entre les Hurricanes et le Golden Knights de Vegas. C'est les Hurricanes qui ont soulevé la Coupe pour une victoire de 3-0 hier. Donc, on est grand gagnant cette année. Ça va faire un soulagement, je pense, aux partisans du Canadien de Montréal qui vont se dire, bon, on a perdu contre la meilleure équipe. That's it. Et c'est vrai à part ça. Donc, on se donne rendez-vous pour la saison 26-27 avec, non pas 82 matchs, mais 84 matchs l'année prochaine. La Caroline qui gagne la Coupe Stanley faisait quand même 20 ans qu'il n'avait pas soulevé. La dernière fois, ça remonte à 2006.
2: Ben, ils l'ont mérité quand même.
0: Oui, mais les Blue Jays hier face aux Yankees de New York, les Jays l'ont échappé 8-3. Grand Prix, c'est Lewis Hamilton qui le remporte au cours du week-end. Bravo à lui. 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Je vous invite à texter au 11007 Rouge et Noir. 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C'est vraiment trippant. Puis je dis un match, attends un peu, il n'y a pas juste ça. Là.
2: Mais non, il n'y a pas juste ça. Il y a aussi de la bouffe qu'on vous offre.
0: Oui.
2: Des boissons, une passe de stationnement également. Mais surtout de vivre l'ambiance là-bas. Vous allez passer une excellente soirée.
0: Sûr et certain. Donc, vous textez Rouge et Noir. Coupe du monde de soccer, c'est pas avant jeudi de cette semaine à 18h qu'on va revoir le Canada et ils vont affronter le Qatar. Ce sera à surveiller. J'ai Mélanie avec un numéro de téléphone, mais on lui a parlé tantôt. C'était écrit sur ma feuille, je l'ai dit. 8h40, 9h-20. Parles-tu de showbiz un peu?
2: Oui. Ben, c'est vraiment rapide, là. Qu'est-ce qui se passe avec ça?
0: Même ton thème est fatigué de toi.
2: Je comprends pas.
0: Il est brûlé.
2: J'ai rien fait, pourtant, j'ai juste fait une fois. Bref, tout ça pour vous dire qu'il y a quelqu'un qui se fait ramasser sur les réseaux sociaux, et c'est Justin Trudeau qui se fait ramasser parce qu'il a assisté au match des États-Unis à la Coupe du Monde, alors qu'il y avait aussi en même temps le match du Canada contre la... Non, mais vous l'avez dit la semaine passée. Bosnie-Herzégovine, oui, à Toronto. Donc, non, mais garde, c'est pas facile à dire ça. Là, donnez-moi un break un matin. Tout ça pour dire qu'il disait, ben oui, mais là, j'ai envie de dire que c'est un... C'est parce que c'est un... Ouais. C'est un truc d'amoureux, là. Tu sais, moi, je vais assister avec Katy Perry, qui, elle, chantait en plus la cérémonie d'avant-match. Fait qu'il voulait pas manquer ça. Mais il dit, je vous rassure, je prends toujours pour le Canada, là.
1: Moi, je peux pas croire que... Je comprends que le match du vendredi du Canada est à 15h et le match des États-Unis est à 21h à LA. Puis à 15h, c'était à Toronto. Non, là.
2: C'est,
1: il y avait aucune manière qu'ils pouvaient faire les deux matchs dans la même journée.
0: C'est plus de nos affaires.
2: On peut chialer pour rien. Là, je veux dire, en même temps, il peut bien faire ce qu'il veut. Il est majeur vacciné.
0: Il n'est plus premier ministre, les amis. Il est libre de faire ce qu'il veut.
1: Mais pensez-vous qu'il va assister à un match à Vancouver pour un peu se faire pardonner?
2: Non, je sais pas.
0: Il
2: n'y
0: a pas d'affaire
2: à
0: se faire pardonner rien.
2: Non,
0: voyons donc,
2: non,
0: c'est
2: non, mais auprès des gens. Mais tu sais, on s'en sac-tu. Tu peux bien aller voir qu'est-ce que tu veux. Non, mais tu sais, qu'est-ce que ça fait, moi, dans ma vie, vraiment, là? À rien.
0: Pas en tout.
2: Tu sais, fait que voilà, ça fait.
0: Qu'est-ce qu'il faisait dans votre vie du temps qu'il était PM? À rien. Qu'est-ce qu'il fait aujourd'hui dans votre vie? À rien.
2: Ben, là, Martin, garde-toi, c'est ton opinion, là.
0: Ben, non, mais tu comprends ce que je veux dire, tu sais. C'est pas de mes affaires.
2: Il peut faire qu'est-ce qu'il veut. Il peut même flatter les fesses s'il veut sur le tapis. Ah, il avait
0: ça,
2: le droit.
0: Ça m'a...
2: Ça aussi, ouais, ça a fait jaser. Là, ouais. Il a flatté ses fesses là, un petit peu là, sur le tapis. Là, okay, là.
0: Ben, sur le tapis rouge.
2: Ben, là, il n'est pas en train de faire un ébat sexuel. Là, ça va être correct.
0: C'est sa conjointe, je vous le rappelle.
2: Mais oui, c'est ça. Bon.
0: OK, 8h42, côté temps et température pour aujourd'hui.
2: 20 degrés aujourd'hui, alternance soleil-nuage. C'est-tu nuageux en ce moment? Ça a de l'air.
0: Ouais,
2: je vois pas le soleil partout, mais bref, le soleil devrait sortir, je vous rassure, dans les prochaines heures, avec 14 degrés en ce moment.
0: Steph, on a posé la question, et on pose la question sur Facebook, du dimanche au jeudi, 18h tous les soirs. Il y a 80 personnes qui ont pris le temps de nous répondre. Quelle est la photo que tout le monde prend l'été? On vient de commencer, puis on a eu un week-end exceptionnel. Photos de plage, on va être d'accord avec ça.
2: Oui, mais là, t'as peu, là. Ouais. Les photos de bouffe, ça, c'est à l'année longue.
0: Oui.
2: Mais tu sais, l'été, quand
0: barbecue,
2: tu fais une belle bouffe, puis tu sais, tu prends soin de soigner ton assiette pour donner une note, puis finalement, tu manges deux minutes après, c'est tout défaite, là. Genre un pot qui est ball, là, by the way, moi, j'en prends tout le temps des photos de ça. Au début, c'est tout beau, c'est tout bien placé. Tu sais, moi, je vais classer les tomates avec les cocombes, les nénés. Puis là, à un moment donné, la minute tu mélanges ça, c'est plus beau, là, on dirait un gâchis, là.
0: Photo de ride de vélo.
1: Ça, j'ai été coupable.
0: Ah, tout le monde fait ça. Puis c'est normal.
2: En train de jogger, marcher, tu sais.
0: Photo de coup de soleil.
2: Ah, ben oui.
0: N'est pas ni un tabarnouche en fin de semaine. Pas mon cas, là, mais tu sais, il y a du monde qui voit.
2: La démarcation.
0: Des homards, des vrais, là, sont rouges, solides. Photo au pied dans l'eau. Photo sur le bord de la piscine. Photo avec les enfants, évidemment. La première ride de vélo du petit ou de la petite, là. Tu sais, quand elle part tout seul, là.
2: Oui, tu filmes. Bravo, mon cœur!
0: Moi, ça, j'ai vécu quelque chose tellement des souvenirs dans ma tête. Là. Je demeure à Chicoutimi. Ma fille, Amélie, est tout petite. Là. Elle est vraiment mini. Elle doit avoir 4 ans à peu près, 4-5 ans. Et on y achète son premier petit vélo.
1: Avec les roues, là.
2: Ouais. Ben oui, c'est le temps dans les pas deux roues déjà.
0: C'est le temps. Non, mais c'est le temps d'enlever les petites roues à ce moment-là. Là. On y enlève ça. Là. Puis moi, je m'attendais, tu sais, je faisais le show du matin. Fait que je me suis dit, vers 10h30, je vais arriver. Je vais être capable d'aller donner une petite poussée, puis... Qu'elle tombe, la relever, l'encourager, puis qu'elle reparte, puis bon.
1: Puis t'as tellement peur. Moi, je me rappelle quand j'ai enlevé les petites roues, là, j'avais peur là, quand j'étais jeune, puis finalement, tu sais.
0: Ouais, j'arrive à la maison.
2: Puis même pour les parents, c'était peurant, là.
1: Ouais, ouais.
2: Ils sont pas ben stables là-dessus, là.
0: J'arrive à la maison, puis Joanne est dehors, puis elle me regarde les deux bras croisés. Tu sais, vraiment croisés, négatif, là. T'sais, là.
2: Non, ça l'allait pas bien, là.
0: Là, je regarde, je dis, okay. Oh, qu'est-ce que j'ai fait? Je vais en manger une maudite. Je me posais des questions. Je sors de l'auto, qu'est-ce qu'il y a? Elle dit, gars, l'heure t'arrive. Il était peut-être 11h moins quart le matin. Je dis, qu'est-ce qu'il y a? Ben, elle dit, tu m'as pas dit que tu voulais donner des techniques à Amélie pour son vélo? Ben, je dis, oui, pourquoi? Elle dit, ben, laisse faire, il y a quelqu'un qui l'a fait. La mère d'une de mes chums de filles est arrivée chez nous à 8h le matin. Je travaillais, je savais pas. C'est elle qui a montré à Amélie la fin du vélo,
2: oui,
0: c'est pour moi.
2: Mais oui, mais là, on aurait pu être patient un peu, là.
0: J'ai perdu
2: quelque
0: chose.
2: T'aurais été capable.
0: Oh, non, je sais que j'aurais...
1: C'est un moment important, ça.
2: Oui.
0: C'est un moment de pas peur.
2: Ah, moi, j'aurais été fâchée.
0: Ah, mais le brisé.
2: Moi, j'aurais dit, là, ça n'a pas rapport, là.
0: Elle me l'a brisé solide.
2: Oh, Joanne, come on.
0: Mais c'est pas Joanne, c'est Diane qui a brisé le moment.
2: Ah, ben Diane, come on. Ouais, mais c'est Joanne qui a invité Diane.
0: Non, pas à toi, t'as cette invitée, okay,
2: je te jure.
0: 8h45.
2: C'est cheap.
0: 9h15, merci d'être chez nous. Je vous souhaite un excellent lundi. C'est avec plaisir. Ah, fait longtemps ça.
2: Ah, ben oui, notre beau Camaro. Ah, c'est crazy. À rythme. Yeah.

0: 8h49, minutes 9h moins 10. Merci d'avoir choisi Rythme 97.1. 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
1: Et c'est le mot papa pour la fête des pères en fin de semaine.
0: Merci.
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0: 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Oh! Tant qu'on aura de l'amour, il y a les Cowboys fringants. Et ils sont chez nous, à Rythme ce matin, en ce lundi 15 juin 2026. Bon réveil!

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17: C'est hey, Wonder Steph. Tu faut t'arrêter de dire ça, là.
16: Quelqu'un a des brûlés dans le front?
17: Oui, je vais mettre du polispray. Ça va guérir. C'est juste, c'est pas beau. J'ai, en fin de semaine, fun fact, j'étais sur la croisière.
16: T'as-tu du lac Taureau. Fun fact?
17: Oui.
16: OK.
17: Puis là, ben, j'essayais de me cacher ça, tu sais, avec mon toupette. Et là, soudainement, je viens pour parler avec une des organisatrices de Montréal, là, qui est quand même assez haut placée, là. Allô, Didou? Bref. Et donc, il y avait comme une petite brûlure dans mon front. Je parle beaucoup avec mes mains, moi, dans
16: ben
17: la vie,
16: oui, ben oui.
17: Je me suis accroché le front, puis je saignais pendant que je parlais. Puis je m'en rendais pas compte. Elle était comme, je pense que tu saignes, hein? Comment ça?
16: Et connaissant Steph, ah, je suis en train de me vider de mon sang, je vais mourir!
17: Là, j'étais comme, quelqu'un, un napkin, va mourir ici. Une chance, j'étais pas dans la mer.
16: Oh!
17: Il y a des requins!
16: Ben oui, au lac Taureau, ben oui, on en connaît beaucoup.
17: Bref, tout ça pour vous dire que mon front va aller de mieux en mieux, mais la bonne nouvelle, c'est que ma bonne humeur est là, malgré le fait que ma voix est écorchée un peu ce matin. Mais c'est pas grave, ça va venir de plus en plus. Donc, on est ensemble jusqu'à midi encore une fois aujourd'hui. 2 heures de hit sans pause. On ouvre la terrasse à midi avec Sabrina Cournoyer. Vous ne la manquez pas également. Mais d'ici là, je vous offre le meilleur. Oh! Ben William Cloutier va être là.
16: Ah ben oui, j'ai vu ça.
17: Janet Jackson.
16: Post Malone.
17: Et on commence.
16: Ah oui!
17: Avec Mary J. Blige, Family Affair. J'adore cette tune-là. Elle me fait tellement penser à plein de beaux souvenirs de jeunesse. Je l'adore. Hey, je te souhaite une belle journée. Merci pour la caramilk.
16: Ça me fait plaisir.
17: J'ai hâte de la manger. Bye, papy.
16: Bye.
17: Hey, la gang, êtes-vous en forme? 11 007, votre week-end, il y a eu l'air de quoi?

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2: Ah, que je vous souhaite tellement un beau début de semaine, un beau lundi. Je le sais, des fois, c'est pas évident les lundis. Je sais pas pour vous, mais moi, ce week-end, j'en ai profité pour, recharger mes batteries. Pas tant que ça. Non, pour vrai, j'étais du côté de l'auberge du Lac Taureau avec des auditeurs, auditrices en or. Je me suis fait des amis à travers le Québec, de Trois-Rivières, entre autres, Mélanie, Valérie, Andréanne. Hey, je vous salue, les girls. Sinon, je sais que du côté de Québec aussi, Montréal, Sherbrooke, Mauricie, il y avait du beau monde là-bas. C'était incroyable. Et évidemment, mes girls ici de Gatineau, Isabelle, Caro, Sylvie aussi. On a passé un méchant beau week-end. J'aurai la chance de vous en jaser dans le 2 heures de hits sans pause. Mais aussi, je veux savoir de vous autres vos nouvelles. 11-007, votre week-end sur 10. Ça, c'est certain. On va faire le tour ensemble. Je vous propose dans quelques minutes du Corneille. Mais on poursuit avec Post Malone, Morgan Wallen, I Had Some Help à Rythme au Travail.

Pour vous dire à quel point je suis fascinée par le monde de Charlotte Cardin, en fin de semaine, en direction de l'auberge du Lac Taureau, j'ai dû écouter à maintes reprises sa nouveauté Take Me Back. Je l'adore. Alex Warren s'en vient, lui aussi, je l'aime. Et Stars on 54 à rythme.

Je vous salue Christine qui est là au 11007, Éric Labelle aussi, Claire, José, Ben. Ben, je suis avec toi. Avec un beau deux heures de hits sans pause. Merci d'être chez nous. Big Mountain s'en vient tout de suite après Teddy Swims. Mr. Know-It-All, arrête-moi.

Alors que Taylor Swift fait tellement jaser d'elle à tous les jours, j'ai l'impression qu'il y a une nouvelle d'elle. Il y a aussi Justin Trudeau qui commence à battre des records là, du côté des réseaux sociaux avec Katy Perry. On y voit tout le temps aller, eux autres. Autant sur Facebook, Instagram, sur Twitter aussi. Justin Trudeau qui se fait ramasser après avoir assisté au match des États-Unis à la Coupe du Monde, la FIFA. Alors que le Canada jouait également la même journée. Ben, il le dit, là, c'est parce que j'ai pas le choix. J'ai besoin d'assister là aussi pour, ben, assister avec ma blonde. Ma blonde Katy Perry qui était en performance à la cérémonie d'avant-match. Donc, évidemment, il dit, c'est pas parce que je prends pas pour le Canada. Au contraire, je prends pour le Canada. Et évidemment, ça fait jaser. Ça a pas de bon sens. Je sais pas si vous avez entendu la nouveauté de Taylor Swift dans Histoire de jouer 5. J'ai comme envie de vous dire que c'est bon. Pas à peu près. Hey, on s'offre Taylor Swift avec The Fate of Ophelia dans Rythme au travail.

0: On est dans 2 heures de rythme sans pause, donc je m'occupe de tout. Inquiétez-vous pas avec ça. Via le 11-007. Salut, Joanne.
1: Salut.
0: Waouh. Beau paragraphe au 11-007. Toi, t'as eu un beau week-end?
1: J'ai eu un beau week-end. Que l'été commence, c'est merveilleux. Beaucoup de rondes de golf à date. Puis dimanche, il mouillait tellement qu'on a fait le ménage. On a repris ce qu'on n'avait pas fait vendredi et samedi.
0: Je pense qu'on était tous dans ce bateau-là. Hein. Finalement, exact. On va genre bien gérer pour bien commencer la semaine. Fait que là, toi, t'écoutes rythme au travail?
1: Toujours, à tous les jours, je l'écoute. Puis moi, je travaille de la maison, donc ça me tient à aller.
0: Yes! Bon, ben, je te promets de te faire swinguer pendant le travail. Merci, Joe, de ton texto. Puis je te souhaite une belle journée.
1: Merci à toi. Bonne journée.
0: Salut, bye-bye.
1: Bye.
0: Wop, ma petite Julie. Ça s'en vient avec les colocs Dua Lipa, Pierre Demers également. Et Destiny's Child, c'est ma name à rythme.

Ça vous tente de voir un petit recap en 10 secondes du week-end à l'auberge du Lac Taureau. Allez faire un tour sur Instagram, Facebook, Rythme 97 ans. Les bébés, Loulou à Rythme.

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Toon qui met dans l'ambiance, Milky, David Guetta à rythme.

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ensemble jusqu'à midi, c'est Wonder Step. J'ai envie de vous proposer, évidemment, de rester à l'écoute de rythme, parce qu'à midi, on ouvre la terrasse avec Sabrina Cournoyer. Vous ne la manquez pas. Comptez de midi pour la terrasse à rythme. Gabrielle Fredette s'en vient tout de suite après. 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

0: Ouais, tout un week-end et ce matin, ben, on a la chance de jaser avec une des gagnantes, Caroline Labelle-Roussel. C'était comment son week-end? Ben, je pense que c'était bien.
1: Ouais, l'équipe au complet de tous les animateurs, les animatrices de RIP étaient merveilleux. Tu te sentais accueilli. Jamais qu'on était laissé. C'était comme tout le monde parlait avec tout le monde malgré qu'on se connaissait pas. La bouffe était wow.
2: Sérieux?
0: C'était bon.
1: Oh, ouais, non, la bouffe était débile,
2: fun,
1: là.
2: C'est le fun.
1: Et l'animation aussi.
2: Ludo.
1: Ah oui, puis là, on a eu des invités spéciales, bien sûr.
2: J'aime tellement ça. Fait que t'as passé un bon week-end.
1: Ah,
2: j'aime ça.
1: J'aurais resté dimanche aussi.
0: Ouais, moi aussi, j'aurais vraiment resté le dimanche, tu sais, parce qu'on dirait que ça a tellement passé vite, tout ça, vendredi soir, samedi dans le jour, dimanche, on repart. Mais pour vrai, on repart la tête remplie de beaux souvenirs. Merci, Caro, de ton appel ce matin. Sinon, au retour, ce qui s'en vient, ah, ben, Fouki s'en vient. Bruno Mars également, vous bougez pas.
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La Terrasse s'en vient dans les prochaines avec Sabrina Cournoyer jusqu'à midi ensemble. Laurence Nerbonne s'en vient dans Mon Maine et Pink à rythme.

sais que c'est pas tant motivant. Alternance, soleil, nuage au courant de la journée quand même. Le soleil, on l'attend avec impatience. 20 degrés au maximum. La bonne nouvelle, c'est qu'on a toujours la meilleure musique avec Olivia Dean.

0: Je le sais, c'est pas toujours motivant les lundis, hein, mais avec la meilleure musique, un petit peu plus de pep, ça passe mieux dans ce temps-là. On rouvre la terrasse dans les prochaines avec Sabrina Cournoyer, vous ne la manquez pas. Puis sinon, ben nous autres, on se donne rendez-vous demain 6h dans le matin, juste pour le fun. Phil Bessette sera là, Martin Grenier également, et moi, Wanda, qui vous souhaite une excellente journée à rythme. Salut!
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25: 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Oh mon Dieu, que ça va être trippant cet été-là. Ça dure

qui ne me connaissent pas, on m'appelle aussi la fille de Salut Bonjour. Et pour cet été, je serai la fille de Rythme avec grand bonheur. La fille qui va passer aussi vos demandes spéciales. Gênez-vous pas, hein? Je les prends dès maintenant au 11007 sur l'app Cogeco. Vous pouvez m'écrire directement avec la petite bulle ou encore au 514-790-1057. Puis on commence ça en force avec ce souvenir qui va vous faire danser. Doobie Brothers.

Mais quel accueil! Ça me fait tellement chaud au cœur de vous lire au 11007. Merci pour vos beaux textos d'accueil alors qu'on s'offre ce qui pourrait être la chanson de l'été, Mitsu Yassidon avec ses shows. Ouais!

0: Je veux vous saluer, Bruno, Lynn aussi au 11007, José Lefebvre qui m'a envoyé un beau message de bienvenue aussi, tout comme Mélanie Lucier, Brenda, heureuse de te retrouver aussi, tellement heureuse de passer l'été avec vous autres sur la terrasse. Il y a Dominique qui est chez le dentiste. Le dentiste, je vous avoue, c'est pas ma passion ça dans la vie, mais je pense, Dominique, qu'on a de la bonne musique pour te faire passer au travers de, je sais pas, si tu as un nettoyage, est-ce l'annonce d'une carie à réparer? Je te souhaite le meilleur avec du Justin Bieber à venir et Louis Swansea pour Despacito, Black Eyed Peas, Harry Styles et Ace of Base au retour à rythme.
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belle région, qui est la belle région de qui? De notre Julie Bélanger qui revient cet automne au retour à Rythme. 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
1: Manon, qu'est-ce que tu fais de bon en nous écoutant aujourd'hui, toi?
2: Ben, je fais du vélo sur la piste cyclable avec mon chum.
1: Vous êtes dans quel coin?
2: Dans le coin, on a parti de Saint-Gervais, on s'en va vers Tremblant.
1: Ah, oh, ben là, quelle belle ride! Dis donc, ben cool, oui. Ça pédale bien au rythme de la musique de rythme.
2: Oui, vraiment. Moi, j'ai ça dans mon petit écouteur, là, pas trop fort, parce qu'il faut que ça soit sécuritaire, là.
1: J'aime ça. J'aime comment tu fais bien tes premières de classe, Manon.
2: Oui! Oh, ben c'est le fun, puis j'écoute la musique. Elle est pas mal bonne, votre musique.
1: C'est le fun à savoir parce que moi aussi, je la trouve pas mal bonne. Puis je t'envoie du Daddy Yankee et Con Calma. Je pense que c'est le bon rythme pour continuer de faire du vélo, ça.
2: Ah, ça...

0: de l'été ensemble. Je sais que pour plusieurs, le 15 juin, ça annonce la fin de l'école dans quelques jours, les vacances qui approchent aussi, des semaines un petit peu plus courtes avec les congés de la fête nationale et de la fête du Canada qui s'en viennent dans les prochaines semaines. Fait que je sais que ça représente beaucoup de bonheur. Ce bonheur-là, je le partage avec vous. Je veux saluer Isabelle, Nancy Ouimet, Richard aussi qui est en train d'organiser ses vacances justement avec sa douce, Marie-Michel qui m'a envoyé de beaux textos aussi au 11007. Puis je vous redonne rendez-vous demain midi pour l'heure de lunch la plus fun au Québec.
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1: Ce serait quand même bien pour la 50 en direction est, mais on voit déjà l'achalandage pour l'échangeur 550. De plus en plus nombreux pour Fournier, les allumetières seulement à partir de Saint-Joseph, traverse des Chaudières et également Champlain qui sont à surveiller. Meilleure option Alexandra pour se diriger vers la rive québécoise. Autre chose, 11007. 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

mon nom est Daphné Boucher-Mongrain. J'aimerais beaucoup entendre la chanson « Femme Like You » parce qu'à chaque fois que je l'entends, ça me donne envie de danser, ça me donne envie de m'épanouir. Au plaisir d'avoir...

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1: Actuellement, Fournier, ça se passe bien par McDonald's Cartier à cette heure-ci, mais des allumetières, c'est maintenant les trois ronds-points. Ralentissement sur Maisonneuve Nord, causé par un accident devant le McDo. Changeur 550, c'est maintenant au rouge, à partir du pont McDonald's Cartier jusqu'à Sussex. Champlain, c'est lourd par Allen Park. Peut-être accident, textez-nous 11007. 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

0: 16h55, tellement content de vous retrouver et d'entendre ce rire que vous reconnaissez. Salut Chloé de Blois.
1: Allô Toby, je suis de retour pour l'été.
0: C'est vraiment le fun. On commence
1: ensemble.
0: C'est ça, là.
1: Je suis bien content.
0: Tu sais, moi, je jugerai jamais personne. On n'est pas là pour juger qui que ce soit.
1: Non.
0: Mais tu vas passer l'été avec Pascal Morissette.
1: Oh ouais.
0: Et la première journée. Ça, c'est comme dire à de la visite. Ouais, ben voici, je vous ai caché une clé pour la porte, là. Moi, je vais aller voir un film pendant que vous arrivez.
1: C'est ça.
0: Mettez-vous à l'aise, je reviens. Pascal n'est pas là aujourd'hui.
1: Non, évidemment, il y avait un engagement. C'est un début pétant mouillé, peut-être, mais non. On peut le voir comme ça. Mais quand j'ai su que c'était avec toi, j'étais comme crime. Ça va partir le party.
0: Et voilà.
1: Puis de toute façon, on va se retrouver quelques fois pendant l'été.
0: Exactement. Les auditeurs et auditrices habitués de rythme savent que je suis jamais loin. J'ai comme non officiellement un petit coffre de
1: quinteux
0: où je peux dormir.
1: C'est ça. Ton petit logement, on l'a trouvé, ton petit lit, Toby.
0: Sentez-vous que l'été est commencé? Le vivez-vous? Chloé est là. Effectivement, on est en mode été ici, en onde. Si de votre côté aussi, là, vous avez eu des indices aujourd'hui, on va être heureux de vous lire sur le 11007 sur l'application que j'ai Comédia et la bulle de conversation. Oui, c'est la première fois qu'on travaille ensemble, Chloé de Blois. Mais on a eu un... Moi, j'ai eu un coup de cœur, j'ai eu un coup de foudre. Je me suis dit, c'est la mienne.
1: Oui.
0: Et je vais vous expliquer pourquoi, parce qu'elle aurait pu quitter sur le champ et dire « Je ne travaillerai pas avec cette personne ».
1: Ça aurait pu virer de bord.
0: Puis au lieu de ça, ça nous a plus liés que jamais.
1: Absolument.
0: Je vous explique pourquoi, OK? Après Pitbull, on démarre ça en force.
1: Oh, Pitbull, je l'ai.
0: Il est merveilleux, hein? I know you want, mais arrête.

0: Je te dis dans cette radio-là.
1: J'ai de la misère à me retenir.
0: Ah, tiens-toi pas. En fait, quand, regarde, tu vois la lumière rouge qui est là?
1: Oui.
0: Quand elle t'éteint, tu peux.
1: Parfait. Je vais me donner, tu peux même pas savoir comment.
0: C'est Chloé de Blois, donc, à sa première journée avec Toby. Moi, je suis là en remplacement de Pascal. Mais Chloé, on a su que c'était un match en ce qui nous concerne très vite ensemble parce que j'aurais pu te perdre assez vite et animer tout seul ce show-là.
1: Ça aurait pu mal virer, Toby. Tantôt, t'es arrivé avec une collation. Une collation bien particulière. Tu m'as dit, attention, Chloé, je t'avertis, j'ai des œufs à coque comme collation. Puis honnêtement, j'ai tellement été soulagée parce que moi, j'ai failli en amener.
0: Pour vrai?
1: J'ai failli en amener, puis je me suis retenue parce que j'étais comme, ça va être l'enfer. Imagine, il aime pas ça, il va m'haïr. Oui. Puis tout comme Anne Novely, notre productrice, qui a failli quitter les lieux de la station. Personnellement, j'ai aucun problème. Que ce soit, on parle de thon, on parle d'un lunch chauffé, un saumon, ça me dérange pas. Une banane, tu sais, il y a des gens qui sont sensibles même à l'odeur d'une banane.
0: Tu sais, ta banane bien mûre, là, à sang sucré, alcoolisé quasiment, là.
1: Moi, je veux que tu saches, Toby, sens-toi à l'aise d'amener les collations que tu veux. Ça peut être mitigé. Vous, là, est-ce que vous seriez parti être à ma place? Parce qu'il y a du monde que c'est non. Ça marche juste pas.
0: Ben, Anne Lovely est allée de l'autre côté ici.
1: Ouais,
0: là. Elle est sensible aux odeurs. Moi, j'ai une blonde sensible aux odeurs. Vous avez le nez des chasseuses-cueilleuses. Ouais. Je sais pas encore. Là,
1: non,
0: ça
1: n'a
0: jamais évolué dans des dizaines de milliers d'années, les nez de femmes.
1: J'ai un odorat extrêmement développé. Mais j'haïs pas ça. Moi, j'aime ça l'odeur du gaz. J'aime ça l'odeur des œufs à coque. Je le sais que ça pue, mais il y a quelque chose que j'aime là-dedans.
0: Il faudrait que je trouve. C'est quoi? C'est du durian, c'est ça, l'espèce de fruit quand tu vas en Asie,
1: oui,
0: là, le fruit qui pue, que t'as pas le droit d'embarquer dans l'autobus?
1: C'est le ugly fruit. Non, c'est pas le ugly fruit.
0: Non, il est pas beau, là. Tu peux pas tout y enlever à ce pauvre fruit-là, là.
1: Il pue. Ben, sens-toi à l'aise d'amener du durian, ça me dérangerait même pas.
0: Un des fois à la fois.
1: C'est ça.
0: Seriez-vous resté? C'est pour ça qu'on fait de la radio après tout.
1: C'est ça.
0: Il n'y a pas de radio en odorama. Dieu merci. Merci d'être là, Chloé. Je suis vraiment content. On va faire le tour de l'actualité de cette journée aujourd'hui. Qu'est-ce qui est arrivé lundi 15 juin? Il faut en parler. Vous allez tout apprendre ça ici dans votre radio. Après la plus récente de Teddy Swims, c'est Mr. Know-It-All. Je vous rappelle, hein? 7 octobre prochain au Centre Bell. Ça vous tente d'avoir des billets, c'est le temps de les acheter. 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

0: Bon retour à la maison, bon début de semaine. C'est Chloé de Blois qui est avec nous.
1: De retour pour tout l'été.
0: Toby en remplacement de Pascal Morissette qu'on va retrouver demain dès 16h. C'est arrivé aujourd'hui, un lundi 15 juin. Il faut en parler. Mm-hmm. As-tu vu la controverse autour de Justin Trudeau, encore une fois,
1: ben
0: Chloé?
1: Ben oui, j'ai envie de dire pau petit.
0: Oui, il commence à faire pitié, hein? pour vous resituer, vous savez que c'est la Coupe du Monde. Il y avait un match du Canada contre la Bosnie-Herzégovine, si j'en me faisais la dire. Mais voilà qu'on a plutôt aperçu Justin Trudeau au match des Américains.
1: Ouais.
0: Il était pas là pour les Canadiens.
1: Mais il était là pour une raison, par contre.
0: Ben, c'est ça. Mais je pense qu'il y a des images qui ont fait le tour du web parce qu'on le voyait applaudir un but des États-Unis. Puis là, il y en a qui ont dit, hey, attends un peu, là, l'ancien premier ministre canadien est même pas au match de son pays. Il applaudit un but des États-Unis.
1: Ouais.
0: Mais il faut savoir qu'il a répondu à ses nombreuses critiques quand même sur Internet en disant, ma blonde chantait en cérémonie d'ouverture, là.
1: T'sais,
0: fallait que je sois là pour l'encourager.
1: Mais hein, là.
0: Lâchez-le.
1: Je t'en ai un peu. Ben oui, vraiment. Laissez-les vivre leur amour.
0: Parce qu'il n'a pas fait boue le Canada. Là. Il a encouragé. Sa blonde était là. C'est comme l'histoire de la fesse sur le tapis rouge.
1: Ah,
0: là,
1: c'est ça. Laissez-les tranquilles. Ils sont assez cute. Je les aime, je capote sur eux autres.
0: Ouais,
1: je les stoppe tout le temps.
0: Il y a quelque chose.
1: Il y a une autre affaire qui m'excite bien gros, là, Toby.
0: C'est
1: Véronique
0: quoi?
1: Cloutier a annoncé ce matin que cette année, il n'y aura pas une émission spéciale, mais bien deux émissions spéciales de la fureur.
0: Est-ce que ça veut dire deux émissions où on va pouvoir te voir?
1: Hey, écoute, moi, là, je touche du bois, c'est mon rêve. C'est mon rêve. Ça, puis en direct de l'univers, je lance en... Il faut que je fasse partie de l'émission. Il va y avoir deux émissions le 28 novembre et le 5 décembre.
0: Okay,
1: donc,
0: wow.
1: Deux samedis
0: back-à-back.
1: Ça va être des 90 minutes. Et là, l'année passée, il y avait Sébastien Benoît qui n'était pas de la partie et tout le monde capotait. Mais là, cette année, Sébastien va être un des capitaines, le capitaine de l'équipe des gars et Élise Marquis. Ça a été confirmé. Fait que je capote. J'espère vraiment faire partie là, des personnes qui vont pouvoir jouer. C'est mon rêve.
0: C'est envoyé dans l'univers.
1: Merci.
0: Hey, textez-nous. Faites pression. On va partir une.
1: S'il vous plaît, là.
0: Comment ça s'appelle déjà? Une pétition.
1: Allons-y.
0: Merci. J'allais dire une prescription. Je ne suis pas docteur. Et ça paraît. Dans les prochaines minutes, tu vas nous parler de quelque chose qui t'a fait prendre bien du temps. Grosse passion. Survivor, c'est terminé.
1: Tout le monde va avoir été consacré
0: là-dessus. D'où allez pas tout d'abord? On vous offre la meilleure musique pour votre retour à la maison. Training season. Merci d'être avec nous. 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

0: te dire quelque chose, Chloé? J'ai tellement eu le sourire aux lèvres tantôt en m'en venant travailler parce que je voyais clairement, il y a des jeunes qui ont déjà commencé leurs vacances.
1: Oui! Okay?
0: J'étais dans Verdun, ici, sur l'île de Montréal. Il y avait des petits gars avec leur canne à pêche dans le sac à dos sur leur vélo qui s'en allaient à Rivière. Il y avait des petits jeunes au skatepark. Je trouvais ça malade!
1: C'est attendrissant. Les balles commencent, puis tout.
0: Je pense qu'il y en a même qui sont encore en train de travailler leur mal de tête, des balles.
1: Oui,
0: il y en a une couple qui ont eu lieu.
1: Puis un autre signe que l'été arrive aussi, c'est que là, nos émissions se terminent.
0: Exact.
1: C'est ça. Moi, c'est un deuil. Hier, c'était la fin de Survivor. C'était la grande finale parce que moi, toi, t'as pas écouté Survivor?
0: J'ai écouté zéro seconde.
1: Ben, vois-tu, c'était la première année que je l'écoutais et j'ai tellement embarqué, j'ai capoté sur les participants. Et là, hier, c'est Catherine Huet qui a été couronnée grande gagnante. Et elle,
0: première question, elle mérite-tu? Est-ce que t'as dit évidemment?
1: Mais OK, ouais. Comme elle mérite tellement parce qu'elle est là pour jouer. Oui, elle a trahi. Elle a. Elle a fâché du monde,
0: elle
1: là,
0: fait
1: Catherine.
0: Le jeu.
1: Mais elle a tellement bien joué. Elle mérite vraiment. Elle était en finale contre Isabelle Gauvin, là. Tu sais, là, de
0: la blonde à Luc Poirier.
1: La blonde
0: la femme
1: à Luc.
0: De Luc Poirier, ouais.
1: Puis, écoutez, je veux pas spoiler personne, là, mais la finale a tellement été serrée. Non, mais tu. Non,
0: mais. À partir du moment où t'as dit c'est Catherine.
1: Premièrement,
0: qui a gagné.
1: Moi, j'avais vu c'était qui la gagnante parce que je l'écoutais en différé. J'étais bien fâchée de ça. Deuxièmement, c'était ultra serré. Puis moi, c'était dans l'histoire la première fois que c'était deux femmes à Survivor en finale.
0: Ah, cool.
1: Puis Catherine, premièrement, elle était recherchiste ici au 98.5 pendant plusieurs années. Donc, elle était proche de nous.
0: Collègue, je la connais, moi, je l'ai croisée. Catherine, c'est fou. Mère de famille, devenue courtière immobilière,
1: absolument,
0: si je me trompe pas.
1: Absolument, vraiment une girl boss, comme on dit. On est vraiment fiers d'elle et c'était toute une finale. Puis moi, là, un jury, c'est les participants, les co-participants qui décidaient de qui gagnait.
0: OK.
1: Je serais tellement pas bonne pour être impartiale dans ce genre de truc-là.
0: On pourrait faire des pressions facilement pour te dire hey, « Non, Chloé, vote pour la même personne que moi. »
1: Mais en.
0: C'est bon à savoir d'ici la fin de l'émission.
1: Je vais
0: passer le mot à Pascal Morissette aussi.
1: Pour l'influençable.
0: J'aime ça. Hey, mais c'est moi qui vais me laisser influencer dans les prochaines minutes parce qu'on retrouve avec Chloé les fameuses capsules. C'est pas Cléo, c'est Chloé. On entre dans ton univers extraordinaire et j'ai aucune idée de quoi tu nous parles dans les prochaines minutes.
1: Ça va avoir rapport encore avec des collations.
0: Ah.
1: Ouais. Car c'est mon sujet préféré.
0: Je reste là, je suis fan de collations. Reste avec nous, à rythme.
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3: Bon lundi, ici Caroline Scott, voici vos nouvelles locales. Apprendre qu'un être cher et gravement malade est un choc qui bouleverse une vie. En voir deux affronter la même bataille au même moment est une réalité qu'une famille de Gatineau n'aurait jamais pu imaginer. À quelques semaines d'intervalle, une mère et son conjoint ont reçu un diagnostic de cancer, plongeant eux et leurs proches dans une épreuve inimaginable. Entre-temps, une histoire qui tient du miracle sur le terrain de basketball du Collège Nouvelle Frontière. Un père de famille a été sauvé de justesse d'un arrêt cardiaque grâce à l'intervention rapide des premiers répondants qu'il a pu remercier en personne. Maxime Beauchamp souligne maintenant l'importance de la formation RCR pour sauver des vies. Et des associations sportives de l'Est de Gatineau déplorent l'approche de la ville dans le dossier du complexe de Deux Glaces à Buckingham. Ils souhaitent obtenir des garanties que le projet ira bel et bien de l'avant et demandent également à la ville de s'engager à le financer dans sa totalité. Tous les détails et d'autres nouvelles ce soir au TVA 18h ainsi qu'au tvagatineau.ca.
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4: Fournier est maintenant une belle option, contrairement à l'habitude. Des allumetières, c'est maintenant les trois ronds-points. Échangeur 5,50. À partir de McDonald's Cartier, sur le pont, il y a du volume toujours, mais jusqu'à Sussex, ça s'est amélioré. Alonso, ralentissez après Raymond. Dédraveur, c'est au rouge, mais une fois dépassé, beaucoup plus facile. 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
5: 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Demain, soleil nuage, max à 24 degrés. 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

0: On trouvait que c'était un nom qui allait à merveille. Puis là, Sébastien, mon chum, il adore les animaux, mais genre plus que plus. Puis là, j'ai appris récemment qu'il donnait aux petits Suisses nos amandes au tamari du Costco. Mais excuse-moi, là, ça coûte full cher, ces affaires-là. Non, non.
1: Non, non, mais t'as peu, là. Je veux juste reprendre là-dessus. Tu choisis tes combats, donc celui-là, tu l'abandonnes.
0: Ben, dans le sens que je vais le laisser faire. Parce
1: Sébastien,
0: que...
1: il va parler à sa gang de Suisse, il va être comme, la gang!
0: La gang.
1: Vous avez pas compris, là, les nouveaux là, qui ont acheté la maison, ils nous donnent des amandes au tamari.
0: Tamari puis des cachous. Excuse-moi, ça coûte les yeux de la tête. J'ai appris ça récemment. Fait que là, je laisse faire mon chum, comme ça le rend heureux. Je suis pas capable de... Je peux pas l'arrêter. Aussi, un pain frais sorti du four. Je fais ça. Un pain frais sorti du four. Je vois qu'il y a un bout de partie, c'est pas parce que mon chum l'a mangé, c'est parce qu'il en a donné aux oiseaux. Le pain est encore chaud, il sortait du four. Je suis comme, c'est quoi ton problème dans le fond, Maxime? Ça ne va pas du tout.
1: Comment que ça s'appelle? Ton chum, c'est-tu Blanche-Neige? C'est qui là qui t'a mis avec les oiseaux? Je me rappelle plus, Cendrillon, Blanche-Neige,
0: oui, Cendrillon.
1: Une des princesses.
0: Pour vrai, c'est trop pour moi, je suis fru, mais attendrie à la fois.
1: Tu t'ennuies de ta vie en ville, finalement.
0: Ben non, mais
1: les aventures de Chloé à la campagne.
0: Sébastien, il est mieux nourri que moi. Là, j'en avais plus des amandes là, pour mon petit sac de collation. Fait que j'ai des craquelins cheapettes.
1: Une chose que tu vas apprendre de moi, c'est que je suis monsieur fait tout. T'achèteras plus jamais tes amandes au tamari. Comme moi, tu vas les faire.
0: Ah,
1: ça
0: ouais?
1: va te revenir bien moins cher. C'est hyper facile.
0: Arrête.
1: C'est super bon. On va te régler ça, ma fille.
0: Ça m'intéresse.
1: Ouais. D'ailleurs, dans les prochaines, je sais pas si je vais te faire ça gratis, t'apprendre la recette, mais je vais vous dire qu'aujourd'hui, j'ai fait du bénévolat dans une place qui a surpris bien du monde ici. C'est une grande première, un Toby complètement changé. Je vous raconte tout ça après la musique de Milky, David Guetta, Just the Way You Are. 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

0: toujours bon, hein? Ça me rappelle, là, moi, les après-midi avec mon ami David à être persuadé qu'on était les bébés aussi sexy et efficaces à la guitare électrique en plastique. Il y a une certaine époque, je pourrais. Moi, j'avais les cheveux de Corey Hart.
1: Pas vrai.
0: Un trip de buzzé de ma mère, là. Tu sais, les années 80. Je pense qu'il n'y a pas de photo. Dieu merci. Premièrement, merci d'être avec nous. C'est ma musique dans le trafic jusqu'à 18h. Vous avez entendu la voix de Chloé de Blois.
1: Hello.
0: La mienne, c'est celle de Toby Bureau-Huot. Je suis là en remplacement de Pascal Morissette qu'on va retrouver demain. Dans les prochaines minutes, on va vous dire comment vous allez gagner avec nous votre week-end de rêve à Tremblant. Restez là pour le savoir. Tout de suite, j'étais censé vous parler de ma journée de bénévolat. Masso poubelle, bye-bye!
1: Voyons donc!
0: On va plutôt de parler de... Maxime, c'est ça que t'as dit ton chum?
1: Oui, Maxime. Oui, c'est ça. On a quand même des
0: messages
1: pour la messagerie.
0: Le meurtrier.
1: Oh my God.
0: Chloé.
1: Parce que là, c'est ça. J'ai découvert que mon chum nourrissait les écureuils et les petits suisses aux amandes au tamari. Et là, France nous dit le sel n'est pas bon pour les animaux. Le pain n'est pas bon pour les oiseaux.
0: Chantal,
1: problème réglé. Merci.
0: Chantal en rajoute. Oui. Voici un argument pour que ton chum arrête de donner tes amandes aux écureuils et Tamia, le vrai nom des Suisses, Tamia oreiller.
1: Tamia.
0: Sébastien, le Tamia oreiller. Les aliments salés, frits, les chips, les pretzels, noix salées peuvent entraîner une déshydratation, d'autres problèmes de santé. Je pense juste à ces petits reins. Ça doit être gros.
1: Ça.
0: Là,
1: et ça doit être tout petit. Mais moi, l'affaire, c'est que là, je vais dire ça, puis il va dire, ben, parfois, on va lui donner les amandes nature. Aussi cher. Je suis désolée, aussi. C'est autant pour les aristocrates, ces collations-là. Donne pas ça aux rongeurs. Please!
0: Tu diras que ça se nourrit déjà très bien.
1: C'est ça que je pense aussi. Hey, puis on a un jardin aussi, là. Ils se nourrissent dans notre jardin, là. C'est déjà assez, là. La petite marmotte, là, a mangé toute ma salade. Fait que je t'en ai, OK?
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0: OK, simple.
1: Ben oui.
0: Un beau simple, là.
1: Non, mais c'est simple. Non, mais c'est ça. Ça avait de l'air méchant, mais c'est chaud, c'était fin, là, dans le fond.
0: Ironman.
1: Ironman.
0: Bulle de conversation. De l'application Cogeco Média. 11007. Et un Ironman de la musique. Ed Sheeran à rythme.
1: Bien sûr.

0: c'est peut-être ce qu'elle dira dimanche prochain en revenant de Tremblant. I'm coming back home.
1: Yes!
0: Sais-tu comment elle s'appelle? La dame qui est au bout du fil?
1: Qui?
0: La dame.
1: Mais à qui ai-je l'honneur?
0: Comment tu vas, Sonia?
2: Bonjour, ça va très bien.
1: Allô?
0: Hey, félicitations, t'es notre première
1: Bravo.
0: Finaliste.
2: Ah, mon Dieu, je capote.
0: Hey, mais là, je te répète tout ce que t'as.
1: Ouais, tout qu'un forfait.
0: Une chance sur quatre de partir la fin de semaine prochaine. Faudrait que tu fasses ta valise vite, là. Les nuitées, c'est de vendredi 19 juin jusqu'à dimanche 21 juin. Ça va être la folie à Tremblant.
1: Mais en.
0: Avec le Ironman 70.3 et surtout une personne à encourager.
1: Pascal Morissette, on encourage vraiment les participants du concours à faire des pancartes pour encourager Pascal ce week-end. Il va être très content.
0: Ouais, Sonia, dis-moi donc, t'es où, toi?
2: Moi, dans le coin de Thetford Mines et Sherbrooke.
1: Oui.
0: Quand même, fait que ça ferait une petite escapade complètement de l'autre bord. Tu sais, t'as une belle place de villégiature dans ton coin, mais là, tu pourrais aller te ressourcer dans les Laurentides et toi, tu te ressources pendant que tu vois des gens donner de l'énergie comme je savais pas que quelqu'un pouvait en avoir.
1: Exact. C'est donc bien le fun. Hey, on te le souhaite. On te le souhaite tellement.
2: Si je me le souhaite, j'aimerais tellement ça.
0: T'en as un dans le chapeau, t'as plus rien à faire à part surveiller le téléphone jeudi prochain. Bravo, Sonia, merci d'être là.
2: Ben merci beaucoup.
0: Dans les prochaines minutes, Chloé Debrois, comme on l'aime, obsédée, ben raide par le phénomène de l'heure, lequel?
1: Le Michael film. C'est une obsession.
0: Elle va nous dire pourquoi dans les prochaines minutes. Restez là, 16h51, ma musique dans le trafic. À rythme.
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5: Il y a de l'amélioration pour le secteur québécois pour la fin des classes, j'imagine, qui aide. Difficile sur Saint-Raymond, par contre, direction ouest vers Saint-Joseph. Le pont des Traverses, c'est plus léger. Échangeur 550 à partir de McDonald-Cartier. Il y a du volume pour le pont jusqu'à Sussex. Traverse des Chaudières, c'est lourd. Champlain, seulement pour atteindre le pont, mais avant, Island Park et aussi Kitchissibi, vous êtes nombreux. 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

0: On est à une heure de l'arrivée de Caroline Turner pour 18 heures, les hits. Pensiez-vous, comme moi, que le prix de l'essence allait baisser instantanément aujourd'hui avec la réouverture du détroit d'Ormuz?
1: Penses-tu, fallait être naïf.
0: Tu regardes ça, ben voyons, ça n'a pas bougé. Non, ça a l'air que ça va prendre bien du temps. On restera en maison, puis on obsédera sur les vedettes décédées comme Chloé de Blois.
1: Ben, c'est
0: qu'est-ce qui se passe?
1: Parce que là, moi, j'ai une petite obsession malsaine pour Michael Jackson.
0: Là?
1: Je l'aime pas, je l'aime, j'ai peur de lui, il est mystérieux. Mais là, c'est parce qu'il y a une nouvelle qui est sortie. Malgré la controverse autour du gros film Michael qui est sorti il y a quelques semaines. Ça devient le drame biographique musical le plus lucratif de l'histoire. Au box-office, on parle de 932 millions.
0: OK, mais c'est une question de secondes avant qu'on dépasse le milliard.
1: Absolument,
0: là.
1: Mais là, il y a beaucoup de fans qui sont fâchés parce que là, ils ont mis le film disponible sur Amazon Prime. Donc, c'est disponible, on peut l'acheter par contre.
0: OK, c'est pas donc juste avec ton abonnement.
1: Non.
0: Tu t'allonges un quoi, 20$ de plus d'habitude?
1: Ça m'a coûté 25 $ parce que Toby, je t'annonce que moi, je suis allée le voir au cinéma. OK, quand c'est sorti, j'étais super excitée. J'ai aimé le film, malgré toutes les critiques. Là, si on a été fan de Michael Jackson à quelque part dans notre vie, ce film-là est vraiment le fun à voir. On reconnaît toutes les
0: époques. Il y a la musique de Michael Jackson.
1: C'est des longues performances. J'ai comme eu l'impression de voir un show de Michael. Voilà, moi,
0: là,
1: je l'ai reloué. J'ai obligé mon chum à l'écouter aussi, parce qu'il donnait mes amandes au tamari aux écureuils.
0: Sébastien, faites rentrer Sébastien, le Suisse la prochaine fois. Écoutez ça en famille.
1: Ouais.
0: Dans les prochaines minutes, on va te tester. Est-ce que t'es bonne au quiz? On va le découvrir.
1: Je suis bonne d'un quiz.
0: Après la musique de Shakira, Burna Boy, Die, Die. Merci d'être avec nous à rythme.

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1: J'allais dire des questions, mais peut-être pas de réponses.
2: Hey, arrête, je suis full bonne dans le quiz musical.
1: Je suis réputé pour faire ça assez difficile. Thématique, pas remplacement, mais je te fais ça vite. Évidemment, tu viens d'arriver dans l'équipe pour l'été, Chloé.
2: Oui.
1: Alors, j'y étais avec des groupes qu'on recherche aujourd'hui qui n'ont pas le même alignement. Le chanteur ou la chanteuse est arrivé, puis le succès est venu après.
2: Okay.
1: Ils sont comme venus élever le groupe, si on
2: Parfait.
1: Veut. Commençons tout d'abord avec un groupe de gars dans les années 90 qui ne trouvaient pas de succès jusqu'au jour où celle qui était la choriste a décidé de prendre les commandes vocales et finalement, succès extraordinaire. Et ce, même si elle était juste une fille.
2: Est-ce que c'est No Doubt?
1: C'est No Doubt oh! avec Gwen Stefani. Savais-tu? Gwen Stefani était juste choriste.
2: Je savais pas.
1: C'était même pas elle qui chantait. La gang allumée.
2: Mais là, voyons, c'est elle. Elle fait le groupe, cette femme. Parce que j'aime
1: voilà.
2: tellement No Doubt, là.
1: Dans les années 70, deuxième question pour toi. Les remplaçants. Le chanteur d'un populaire groupe d'Angleterre décide de faire carrière solo. Les gars font des auditions, mais ils trouvent pas de nouveaux chanteurs. Alors, le batteur du band dit « C'est beau, je vais chanter en jouant du drum, les guys. Je suis capable.
2: »
1: Là, je te parle de deux chanteurs vraiment connus, puis un groupe aussi, je sais pas si les gens
2: les années 70?
1: Ouais.
2: Ben là, donne-moi un indice, mettons.
1: Ben là...
2: Une toune.
1: Le batteur.
2: Le batteur, il chante.
1: C'est Phil Collins.
2: Ah, oh, c'est Genesis.
1: Bravo!
2: Oh!
1: Peter Gabriel, qui était le chanteur,
2: ben
1: qui avait
2: oui.
1: décidé de partir. Phil Collins, qui a dit « C'est beau, va chanter ». On termine ça avec un groupe dans les années 90 qui avait du succès sur la scène hip-hop avec la fille du groupe, c'était Kim Hill. Puis là, à un moment donné, l'étiquette de disque a dit « Ouais, Kim, t'es pas assez sexy, on voudrait un son un peu plus commercial ». Elle a dit « Ça m'intéresse pas ». Ils ont finalement trouvé une fille bien sexy, qui pognait bien gros, puis ils ont fait beaucoup, beaucoup de hits, un peu hip-hop, un peu électro.
2: OK, je vais me lancer sur la Quoi? Non, ça
1: c'est
2: pas
1: quoi,
2: rapport.
1: Quoi? Je te fais écouter la bonne réponse.
2: Ah! Je m'en allais là. Je te jure que j'y allais.
1: C'est Fergie est arrivé.
2: Mais années 90?
1: Ouais, ben oui, parce que Fergie est arrivé. C'est comme en 2000 que Kim Hill, qui était là depuis plusieurs années, a tout abandonné.
2: Ben là, je savais pas que ça avait commencé si tôt.
1: Il y a de l'expérience pour ça qu'ils font des bonnes
2: wow.
1: chansons comme ça. J'espère que vous avez aimé ça, écouter de la bonne musique, puis apprendre deux, trois affaires au travers.
2: C'est bon, ça!
1: On a une très grosse question.
2: Oh,
1: qu'est-ce
2: oui.
1: qu'on mange à souhait?
2: Qu'est-ce qu'on mange pour souper?
1: On en parle après Bob Sinclair et Love Generation. À rythme!

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1: J'avais tellement hâte de ramener ce segment. Cette année, on décide cet été de remettre le segment. Qu'est-ce qu'on mange pour souper? Ça donne des idées à tout le monde. Tout le monde est content. Moi, je me pense bonne avec mes petits soupers de pense bonne. Fait que ce soir, Toby, on part le barbecue. On va faire des hauts de cuisses.
0: Ouais.
1: Un peu marinés, là, à la soya miel.
0: Est-ce qu'ils sont déjà marinés ou tu vas faire ça en arrivant à
1: la
0: maison?
1: J'espère que Maxime a fait la marinade.
0: Il les a donnés à Sébastien, oui. Le Suisse.
1: Seb, il se nourrit en ce moment. Avec des tranches d'aloumi. Tu sais, on oublie des fois que ça existe du bon aloumi sur le barbecue. C'est tellement bon. Avec une petite salade fraîche, là, menthe, petite tomate cerise, concombre. Allez,
0: ça, c'est un petit lundi chez les Deblois.
1: Ben ouais. Mais ça a l'air compliqué, mais c'est simple quand même. Toi,
0: moi,
1: tu manges quoi ce
0: soir? Des bons ingrédients.
1: Dit?
0: Ben moi, là, j'ai une semaine de fou. Je travaille 7 jours sur 7. Là. J'animais au Grand Défi Pierre Lavoie en plus de la radio.
1: Oui.
0: J'ai texté ma blonde parce que j'espère que les enfants vont avoir mangé avant que j'arrive. Sinon, à 18h30, ça va être la folie. J'avais pas eu le temps de faire l'épicerie. Fait que je sais qu'on a tout ce qu'il faut chez nous pour faire des petites pizzas bien simples.
1: Mmh.
0: Genre, on a reçu dans notre panier Loufa un petit pepperoni de qualité.
1: Yeah.
0: J'ai toujours dans mon congélateur tombeau au sous-sol des pâtes à pizza déjà prêtes,
1: ah, c'est
0: du fromage, hop, ça là-dessus. Puis nous, on est fans là, pour faire manger des légumes aux kids. Là. Broco, chou-fleur,
1: ben
0: gratiné, c'est une petite pizza qui se fait vite. Ça va être un lundi de pizza.
1: Puis du fromage, là, on oublie, là, mais c'est bien protéiné, puis c'est super. Là,
0: non, complètement.
1: Voir, là.
0: Ça, c'est
1: bonne
0: nous.
1: Idée.
0: Là. Ça, c'est notre petite vie à nous. Vous, qu'est-ce que vous mangez ce soir?
1: On veut savoir.
0: On veut lire au 11-007. C'est le temps de vous vanter ou même pas. Même si c'est full simple, inventez de quoi? La preuve, c'est que pourquoi vous méritez là, d'inventer quelque chose? 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Je vous donne tous les détails, mais on veut vous lire pendant qu'on écoute la musique de Kane Brown, Marshmello et Miles on It, à rythme. 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

0: inspirant. Ça donne faim aussi à 17h presque 22. Je sais pas à quelle heure vous soupez chez vous. On vous a demandé qu'est-ce qu'on mange ce soir, segment récurrent de cette émission.
1: Oui, et je trouve que la simplicité est à l'honneur pour plusieurs. J'aime beaucoup Nancy qui nous dit qu'elle va manger des sandwichs aux tomates et concombres.
0: Une bonne sandwich
1: aux tomates, c'est tellement bon. Là.
0: Mais là, une petite pratte, une petite tranche de fromage à côté, quelque chose.
1: Un petit fromage.
0: Hey, moi, j'aurais faim dans 10 minutes. C'est comme délicieux, mais encore.
1: Non, mais tu sais, il y a des pains protéinés à ça. Hey, on est-tu rendu fou avec les protéines? Ça n'a pas de bon sens. Ouais. Je savais même pas c'était quoi, il y a 2 mois. Bref, on parle également d'une poutine maison. Ça, c'est Richard qui fait ça et que ça passe bien tout le temps.
0: Pat va manger saucisse, bacon, fromage avec des pâtes aux fines herbes et asperges. Il y a beaucoup de fruits de mer, je remarque. Lina a dit, on va manger une soupe aux palourdes des îles de la Madeleine faite maison.
1: Miam, Dominique, un spag aux crevettes. Le fruit de mer est à l'honneur. Moi, les fruits de mer, on appelle ça les FDM, moi puis mes amis. Bref, on a notre gagnante. On a Julie de Laval qui va manger une salade César grillée sur le barbecue avec du poulet et du halloumi. Bravo, Julie!
0: Bravo, Julie Richard. 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Et d'ailleurs, je vous rappelle que ce spectacle va être diffusé en direct sur tout le réseau Rythme ici même le 24 juin. Dans les prochaines minutes, on ne sait pas qu'est-ce qui va se passer. J'adore ça. C'est Anne Lovely-Étienne, notre productrice, qui va venir nous faire dire « C'est incroyable, une nouvelle qui n'a pas d'allure. »
1: J'adore.
0: On devine ensemble. Restez là, ça s'en vient. 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
4: Bon lundi, ici Caroline Scott, voici vos nouvelles locales. Apprendre qu'un être cher et gravement malade est un choc qui bouleverse une vie. En voir deux affronter la même bataille au même moment est une réalité qu'une famille de Gatineau n'aurait jamais pu imaginer. À quelques semaines d'intervalle, une mère et son conjoint ont reçu un diagnostic de cancer plongeant eux et leurs proches dans une épreuve inimaginable. Entre-temps, une histoire qui tient du miracle sur le terrain de basketball du collège Nouvelle Frontière. Un père de famille a été sauvé de justesse d'un arrêt cardiaque grâce à l'intervention rapide des premiers répondants qu'il a pu remercier en personne. Maxime Beauchamp souligne maintenant l'importance de la formation RCR pour sauver des vies. Et des associations sportives de l'Est de Gatineau déplorent l'approche de la ville dans le dossier du complexe de Deux-Glaces à Buckingham. Ils souhaitent obtenir des garanties que le projet ira bel et bien de l'avant et demandent également à la ville de s'engager à le financer dans sa totalité. 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
5: Ouvert pour l'accès à la 50 par la 5 Sud. L'amélioration pour McDonald's Cartier et des Chaudières, mais toujours difficile par Champlain, car ce n'est plus l'accès maintenant, mais de traverser le pont. Les draveurs, c'est maintenant plus léger. Les allumettiers c'est le rond-point pour Saint-Joseph. 417-200, Maitland Island Park. Les fruits de saison. Cette semaine, chez Metro, les cerises colossales sont au prix de 4,96 $ la livre ou 10,93 $ le kilo. 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
3: Légèreté au niveau du mercure comparativement à la semaine dernière. Les nuages, par contre, le dégagement se fait au courant de la soirée. Minimum à 10 degrés. Et pour soleil, nuages demain, est-ce qu'un max à 24 ou idex à 26? 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

0: vous aussi direz c'est incroyable.
1: Moi, m'a dit c'est incroyable la bonne musique comme ça. Je m'en voudrais pas vous le rappeler. 14 septembre prochain au Centre Bell, je sais que bien des gens ont leurs billets et attendent ce spectacle avec impatience. Anne Lovely-Étienne est avec nous, notre productrice.
2: Oui, oui, oui, mon micro est ouvert. Super.
1: C'est incroyable, on doit deviner. Chloé, c'est ton premier.
3: C'est ça, je suis super excitée. Non, mais expliquez-moi.
2: Vous comprenez pas, OK? Il y a une ancienne chroniqueuse littéraire qui s'appelle en fait Katrina, qui a retrouvé 30 ans plus tard, attendez, dans son grenier, la toute première édition du livre d'Harry Potter, avant que le livre soit connu, là. Oui, oui, oui. Elle a retrouvé ça dans ses boîtes de carton. Okay? La toute première édition. Là, à Capoteille, on n'en compte que 5000 exemplaires. Donc, combien a-t-elle vendu ce rarissime livre de la toute première édition d'Harry Potter, selon vous?
1: Attends, je connais pas ça, les cartes à jouer, là, mais c'est son état, là, c'était 10 sur 10.
2: 10 sur 10. On dit même que c'est le plus bel exemplaire jamais retrouvé. Donc.
3: Moi, là, je vais tenter 500 000.
2: Tu dis 500 000?
1: Ouais. OK, moi, je suis complètement dans les patates, là. J'allais dire genre 30 millions, là. Les gens deviennent.
3: 30 millions? OK,
1: non,
3: ben,
1: c'est des tableaux.
3: Non, mais va dans 30 millions.
1: Non, mais ça s'appelle c'est incroyable. J'ai dit une réponse incroyable.
3: 1 million.
2: 10 millions?
1: On va le savoir dans les prochaines minutes. Exact. Évidemment, vous nous donnez vos réponses sur le 11007. On va découvrir le tout. 30 millions, ça se peut. Hey, je veux dire, on a un billionnaire.
3: Toby, ça se peut pas.
1: Elon Musk serait capable d'acheter. OK. Dans les prochaines minutes, la réponse, on trouve Caro Turner aussi. Elle a Langley d'abord. Choosing Texas à rythme.

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1: J'aime beaucoup cette chanson-là, hein, Darren Vaudreuil. Ça chantait dans le studio, c'est Mauvais Garçon à rythme. Avec Chloé Deblois, Tommy Bureau-Huot et Anne-Lovely Etienne, qui nous a parlé de ce premier exemplaire d'Harry Potter, première édition.
2: Oui, trouvé dans un grenier. Dans une vieille boîte en carton, imagine.
3: Qu'est-ce que ça faisait là, mon Dieu Seigneur?
1: Combien ça peut valoir? C'est la question qu'on se pose aujourd'hui. C'est incroyable. Moi, j'ai dit 30 millions.
3: J'ai dit 1 million. On a Mélanie qui dit, je dirais 700 000. Je trouve que c'est raisonnable.
1: On a une autre Mélanie qui dit 5 000. Beaucoup plus terre à terre.
3: C'est bien.
1: Vas-tu Dani Fidel qui dit, si j'étais riche, moi, je paierais cher pour la DeLorean de Retour vers le futur. Fait que pour quelqu'un qui tripe sur Harry Potter, 3, 4 millions?
2: Hey, j'ai hâte de savoir. Vous allez vraiment être déçus.
3: Hein?
2: Donc, c'est 20 000 euros, soit à peu près 32 000 $ canadiens.
3: Ben là!
2: Ouais.
1: Fait que c'est Mélanie qui a dit 5 000.
2: C'est quand même Mélanie qui était plus proche de la réponse.
3: Mais on est quand même dans une première édition. C'est quand, moi, au début, quand tu disais ça, je pensais qu'on parlait d'un manuscrit. Tu sais, 5 000 copies. Je peux comprendre là, que
1: mais
3: c'est moins cher.
1: Je pense que là-dedans, en définitive, c'est juste d'une fille qui avait dans son grenier quelque chose qui vaut finalement 30 000 $. Elle vient-tu de se payer un beau voyage ou en tout cas ses vacances d'été?
2: J'aimerais-tu
1: là?
2: Ça trouver dans mes cochonneries quelque chose à 32 000?
3: Pas pire.
1: Hey, on est à quelques minutes de retrouver Caroline Turner pour 18h les hits. Dans les prochaines minutes, celui qui a fait la surprise à notre gang qui est à l'auberge du Lac Taureau cette fin de semaine,
3: oui!
1: Ludovic Bourgeois, mais tout d'abord Charlotte Cardin, un peu trop à rythme.

0: À 17h49, on se prépare à retrouver. Je dis on se prépare à retrouver dans une
1: elle
0: seconde.
1: Est, elle est là. Hey. Elle est parmi nous.
2: Étiez-vous prêts?
1: 49
2: sur le qui-vive, je suis là. Vous avez passé un beau week-end.
1: Oui. Oui.
2: Merveilleux. Hey, c'est ma dernière semaine avant de partir en vacances.
1: Arrête-moi donc.
2: Ben oui. Puis là, c'est ta première semaine avec nous, Chloé.
0: C'est même sa première journée.
2: C'est la première fois que tu joues à It's 101 avec moi, mais c'est pas compliqué. 101 pour la langue française. Fait que c'est un peu devine de son.
1: J'adore.
2: Fait que t'as une longueur d'avance sur Toby ce soir. Je veux entendre le, pas le titre en anglais, mais plutôt l'artiste. Fait que c'est un peu mélangeant.
1: Parfait. Okay?
2: Ouais. Alors, mon premier, c'est « Je le savais, je te connaissais ». Quelle est cette chanson?
0: Ah, ça, c'est Taylor Swift. « I knew it, I knew you ». C'est la nouvelle chanson pour le film.
1: Wow! Ouais, OK, on a des Swifties, là.
2: C'est d'ailleurs la chanson la plus demandée ce soir.
0: Ah, cool!
2: OK. Ensuite, « Tout comme le feu ».
0: Ça, c'est Pink. Merci.
1: Life like fire.
2: Yeah.
0: Elle fait toute la job.
2: Elle, elle chante les tunes. Toi, tu donnes les réponses.
1: Yeah, ouais, c'est ça. Exact.
2: OK. Mauvaise romance.
1: Bad Romance, Lady Gaga.
0: Merci.
2: Yeah.
1: Merci.
0: Regarde. Si tu ne l'avais pas dit, je l'aurais dit, là.
1: Ouais,
0: OK. Ça. Je ouais.
2: C'est 2-1 pour Toby. Et je répète, ce sont des chansons qui sont dans la playlist
1: okay,
2: ce soir.
1: Parfait.
2: Quitter avant que tu m'aimes.
0: Ah ben ça, c'est Marshmallow.
1: Leave
0: Before You Love.
2: Oui, mais c'est qui?
0: C'est Jonas Brothers.
2: Jonas Brothers. Ben oui, je voulais avoir les Jonas, là. Pas juste les DJ là, qui nous chantent ça.
1: Nos petits amours.
2: Et une petite dernière. Cœur froid.
1: Cold Heart. Dua Lipa et Elton John.
0: Je dépose une plainte. C'est cœur froid.
2: Oui, exactement. Et la dernière est pour vous sur le 11007. C'est mon souvenir du jour ce soir. J'espère que vous allez l'avoir. C'est comme ça qu'on fait. C'est comme ça qu'on fait. C'est quoi? Texto 11007.
0: Bonne soirée, Caro.
1: Yeah, bonne soirée.
0: À la prochaine, Chloé de Blois.
1: On se voit bientôt, Toby. Merci d'avoir été là.
0: Pascal Morissette, de retour effectivement demain dans votre radio. Bye bye tout le monde.
1: Bye,
0: bye, bye Caro.
2: Merci.
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27: Quelle fin de semaine parfaite on a eu, pareil. Là. Le mélange gros soleil-chaleur et la pluie du dimanche nous permettait autant de faire 1000 activités une journée puis sortir de notre routine. Puis le dimanche, ben, pour faire notre meal prep, c'était l'idéal. L'organisation de la semaine également. Moi, je vous avoue que c'est un peu le free-for-all. Je vous avoue que je suis pas bilingue. On va repasser sur la prononciation. On va dire que c'était libre pour tous dans ma tête. Comment vous êtes occupé, vous, en fin de semaine? Textez-moi ça sur le 11007, la bulle de conversation de l'application Cogeco Média. C'est structuré, en tout cas, en 18 ans, les hits. Il y a notre souvenir du jour, la roulette des hits, notre hit de karaoké. On part toujours ça avec la chanson la plus demandée, qui ce soir est...
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27: La composition originale de Taylor Swift pour le film de son enfance, de la mienne, de la vôtre, histoire de jouets. Le 5 qui sort ce jeudi, c'est I Knew It, I Knew You.

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1: Salut à Christine de Laval qui est dans le trafic en ce moment, en covoiturage, qui me texte sur le 11007. Ben oui, c'est comme ça que je fais ça. This is how we do it. Je vous ramène en 1995, alors que Montel Jordan était au top des classements Billboard Hot 100. Il a remporté aussi une nomination avec cette toune-là. Le voici, à rythme.

C'est comme ça qu'on fait ça avec de la bonne musique, notre ménage. Je salue Julie qui m'a texté qu'hier, elle était là-dedans là, pour se préparer pour les vacances. Ils s'en vont en camping le week-end prochain alors que ce sera le premier officiellement de l'été. Le duo Elton John Dua Lipa s'en vient d'avant Ordinary à rythme. 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

0: On était une gang à avoir la vie adéquate pour auditionner comme dans Flashdance samedi. Ouais, le maillot, peut-être pas le léotard, ni les bas de cheville. Quoi qu'aujourd'hui, je les enfilerais, là, entre 16 et 21 degrés. C'est un petit peu plus frisque au Québec. On va tourner la roulette des hits après la nouveauté de Gabrielle Fredette, qui est la toune parfaite pour les balances qui ont bien de la misère à en faire un. Le bon choix.
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3: Super! Petit quiz à propos de la chanson qui s'en vient dans les prochaines minutes et j'ai nommé Kiss Me. Cette tune de Sixpence None the Richer, ça a beau être un one-hit wonder, elle a marqué toute une génération parce qu'elle a paru dans un film. C'est lequel? A. 10 choses que je déteste de toi. B. Elle a tout pour elle. Ou C. Film de peur. Textez-moi votre réponse, soit sur le 11007. Vous pouvez m'appeler aussi le 187 Rythme FM ou jaser via la bulle de conversation qui est sur l'application Cogeco Média. Dans les prochaines minutes, je vous révèle oui la réponse, mais en plus, je vous tourne celle qui, selon certaines rumeurs, elle se serait mariée en fin une semaine parce que son chiffre chanceux, c'est le 13 juin, mais d'autres disent « Ben non, c'est le 3 juillet! » Taylor Swift s'amène à rythme.
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0: Marie-Christine, tu faisais quoi, toi, ce soir, en m'écoutant?
1: Oh my God, on est en train de cuisiner. On mange des burritos.
0: J'adore! Hein? Bonne franquette! Est-ce que chacun met ses ingrédients dedans?
1: Je les prépare direct. On les fait paniniser.
0: Paniniser devient, à partir de ce soir, mon nouveau verbe préféré. Marie-Christine, on joue au Hit Quiz en lien avec la chanson Kiss Me de Sixpence None the Richer. Est-ce que ça a joué dans le film 6 choses que je déteste de toi, Elle a tout pour elle, ou encore film de peur?
1: Elle a tout pour elle.
0: Ben oui, c'est-tu un film qui t'a marqué?
1: Oui, j'ai tellement aimé ça.
0: Oh, est-ce que tu faisais partie de celles qui, comme moi, rêvaient de débouler des escaliers juste pour tomber dans les bras de Freddie Prinze Jr.?
1: C'est clair.
0: Ben, on va faire de la visualisation, Marie-Christine, parce que la voici à rythme partout au Québec. Bye-bye.
1: Merci à toi aussi.

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1: Gros, gros, gros coup de cœur pour ce remix de la chanson de Mitsu. C'est chaud, parenthèse plus hot, comme ce qu'on a eu en fin de semaine. D'ailleurs, c'était assez chaud pour qu'il y en ait plusieurs qui aillent se baigner, comme Valérie qui m'a texté sur le 11-007. Ils sont allés au zoo de Granby. Il y avait aussi le spectacle de danse de sa nièce dimanche. Moi, c'était ma première au ciné-parc. Popcorn, doudou, jujube, envoyez donc. Oh, ça fait du bien. Je pense à vous dans le coin de Québec ou encore au Saguenay qui n'avait pas de ciné-parc. Je peux pas croire. Dans les prochaines, numéro 1 franco, ça vient, vous allez l'adorer.
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15: Légèreté au niveau du mercure comparativement à la semaine dernière. Les nuages, par contre, le dégagement se fait au courant de la soirée. Minimum à 10 degrés. Et pour soleil, nuages demain, c'est un max à 24, midex à 26. 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
1: Il est tellement hot, tellement demandé, William Cloutier, au niveau de la musique, dans les contrats d'animation. Là, on a annoncé la semaine dernière qu'il sera VJ à Musique Plus, qui renaît de ses cendres, mais sur TikTok. Ça pouvait pas plus lui aller comme un gars, ce rôle-là. Le voici avec Où on dansait autrefois.

scénario. T'achètes des billets pour aller voir ton artiste préféré. M'en pousser plus loin, c'est dans une autre ville. Donc là, tu payes l'essence pour te rendre, voire peut-être un billet d'avion. T'arrives là, le show est annulé. C'est des affaires qui arrivent. Mais là, tu t'en vas sur Instagram et tu vois que ton artiste préféré a plutôt décidé d'aller à un autre événement. Comment tu réagis? Texto 11007. Je vous dis, c'est qui cet artiste-là? Après qu'on ait levé notre verre à sa santé et même à tous ceux

0: solide.
1: Ça arrive pas souvent qu'une idole frustre ses admirateurs. Ben là, lui, il se fait même traiter d'hypocrite. Ouais, Rod Stewart a mis ses fans en colère parce que il a annulé dernière minute son concert de vendredi soir dernier à San Diego en raison d'une laryngite. Mais là, c'est que le lendemain matin, sur Instagram, il a publié une vidéo dans laquelle on le voit scander « Pas d'Écosse, pas de fête » avec ses fils à bord d'un jet privé en route pour Boston où l'Écosse affrontait Haïti dans le cadre de la Coupe du Monde. Là, c'est sûr qu'il y en a certains qui disent « Ben là, te voir traverser le pays au lendemain d'avoir annulé parce que t'étais malade, ça rend la situation encore plus frustrante. » Sur le 007, il y a Kenny qui dit « Hé, Pelin, et moi aussi, je trouve pas ça professionnel. Sinon, même chose pour Brenda. » Il dit « Oui, mais ma voix est pas mieux, mais je peux faire le party. »
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0: 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Dans les prochaines minutes, on va chanter. Ça sera pas facile, notre hit de karaoké ce soir. Restez là pour le défi.
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0: j'adore avec ce segment-là, c'est qu'on me donne carte blanche sur des classiques. Celui-ci-là, épelin, je suis allée le chercher dans le fin fond du tiroir du bas de la commode, dans le grenier, parce qu'elle date des années 60. Et j'ai demandé à Charles Aznavour de descendre un petit 3 minutes là, pour venir la chanter avec nous autres. Puis, pas facile! Ah non, j'ai une amie que je salue, elle s'appelle Jessica Leblanc. Chaque fois qu'on va dans un party, elle va la demander pour montrer ses capacités à chanter aussi vite que Charles et que Michel Côté dans le film Crazy en 2006. Moi, je la rejoins au refrain dans Menez-moi. Je vais m'essayer. Souvent, je manque d'air puis de mémoire également parce qu'il y en a des paroles là-dedans. On s'essaye partout au Québec. Notre hit de karaoké ce soir.
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s'il y en a une qui a bien fait attention à son jeu social, c'est Catherine Huette qui a remporté la 4e saison de Survivor Québec. Elle a pu accéder au grand prix de 100 000 $ en tant que mère de 5 enfants. Elle veut se garder un bon coussin, partir en voyage avec eux. Parfait, ben. Félicitations. La formation Drummondville-Ouest Caen va passer la Saint-Jean avec les gens de Gatineau pour Outaouais en fête mardi prochain puis mercredi à Longueuil.

0: des signes que l'été commence, c'est la piétonnisation des rues. Puis vous dire à quel point je suis contente que dans mon quartier à Verdun, dans le Grand Montréal, ce soit depuis aujourd'hui que la rue Wellington est fermée aux automobilistes. Je suis sortie avec mon fils tantôt, puis j'ai dit « Hey, on n'a pas besoin de marcher ces trottoirs, on peut marcher en plein milieu de la rue, il n'y a pas de problème. » Et là, on le voit, les commerçants qui ouvrent leurs portes, quasiment comme une genre de vente trottoir avec les terrasses. Il y a plus de verdure encore, les gens qui sont tous sourires. Ah, oh, c'est merveilleux. Et moi, je le serai tout sourire pour vous accompagner demain. Oui, Caro Turner, dans 18h, les hits. C'est Stéphane Richard qui s'amène pour passer la soirée avec vous. Je vous en souhaite une très, très belle avec rythme.
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25: Bon lundi, on passe une autre belle soirée ensemble. Je vous avoue que je suis encore en mode forêt, lac, nature. Mes copines et copains animateurs vous en ont parlé. L'auberge du lac Taureau, c'est sur la coche. Quelle super fin de semaine avec les invités VIP. Merci de votre compagnie, très agréable. Vous nous avez entendu dire souvent qu'on a les meilleurs auditeurs, mais c'est tellement vrai. Quand on se retrouve comme ce week-end, on est assis ensemble pour le premier soir, le premier souper. Puis c'est comme si tout le monde se connaissait depuis 20 ans. On a eu du temps de qualité, mais à un autre niveau. La bouffe, le site. Merci à toute l'équipe sur place. Surprise, soirée karaoké avec Ludovic Bourgeois et son gars et sa fille, chaque côté de lui. C'était tellement cute. Vous avez peut-être vu les images sur nos réseaux sociaux. Notre Maxime Landry avec sa guitare autour du feu aussi sur la plage. Je souligne le travail de Nathalie, de Diane, nos filles marraines qui ont organisé tout ça. En tout cas, prochaine escapade. Je sais pas où ça va se dérouler, mais n'hésitez pas à participer. On organise vraiment de gros événements à rythme. Bon, notre soirée musicale ne donne pas sa place non plus. On marche d'abord sur la rue principale et on a rendez-vous aussi avec Sia et Amir en duo un petit peu plus tard. Bonne soirée à rythme.